0: Dis donc, t'as fait quelque chose hier soir?
1: Ouais, je suis allé à un concert de reggae avec ma fiancée.
0: La nouvelle?
1: Ouais.
0: C'était bien?
1: Bah comme du reggae, formidable 5 minutes, après ça chiant pendant 1h15.
0: Bah t'es un gland, pourquoi t'y allais?
1: Bah pour ma fiancée.

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arrête de gamberger, c'est pas bon pour ce que t'as. T'as fait dormir plutôt. Et demain, il fera jour.

0: besoin d'autre chose, toi?
1: Oui.
2: Vous aurez rien contre les cauchemars?
0: Les cauchemars?
2: Bah, en ce moment, je fais toujours le même rêve. Je nage dans la Seine, tout d'un coup, j'avale un rat. Alors, j'étouffe et puis je coule. Et en bas, il y a des huîtres, elles m'attrapent les chevilles. Alors, je vomis le rat sur les huîtres, le rat, il attaque les huîtres, je remonte à la surface, je prends une péniche dans la tête et là, je me réveille.
0: Putain, c'est pas la peine que je te file des trucs à toi.
2: C'est vrai? Super.

0: Tu veux rigoler, hein, Blondin? Tu veux me faire une farce, ça vous le, hein?
1: Ça, c'est pas une farce, c'est une corde. Dépêche-toi de passer ta tête là-dedans, tout court.

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0: Plus la rupture avec l'Afghanistan, car depuis la reprise des affrontements, tout est à l'arrêt. La frontière entre les deux pays est désormais fermée. Les échanges commerciaux sont gelés. Islamabad s'est aussi lancé dans l'expulsion de millions d'Afghans qui avaient trouvé refuge au Pakistan. Parmi eux, beaucoup avaient fui le régime des talibans.
1: Nicolas Feldman. Et 5 ans après son retour au pouvoir, à quoi ressemble la vie à Kaboul? Et faut-il entretenir ou non des relations diplomatiques avec ce régime? On va poser ces questions tout à l'heure à notre grand invité, Mohamed Hamayoun Azizi, ancien ambassadeur d'Afghanistan en France. Il répondra à Pierre Boudia, ce sera après le journal de 6h en temps universel. Un pétrolier à nouveau attaqué hier soir dans le détroit d'Ormuz. C'est la compagnie émirati ADNOC qui le dit. L'un de ses navires a été pris pour cible alors qu'il franchissait le point de passage. Pas de blessés signalés. Des attaques du genre, il y en a eu plusieurs ces derniers jours, imputées à l'Iran, dont les ports sont toujours soumis à un blocus américain. Et cette guerre avec l'Iran, elle a eu notamment pour effet d'augmenter les prix de l'essence un petit peu partout dans le monde. C'est le cas aux États-Unis. Si vous devez payer un petit peu plus, c'est OK, je ne m'excuserai jamais. J'ai pris la bonne décision, déclare Donald Trump. Le président des États-Unis réaffirme être entré en guerre avec la République islamique pour l'empêcher de se doter de l'arme nucléaire. Et il le dit aussi, une fois que son pays aura gagné, il déclarera le détroit d'Ormuz comme étant un territoire des États-Unis. Une déclaration faite avec un petit sourire, ce pourrait n'être qu'une mauvaise plaisanterie. Le détroit est et restera iranien, lui répond en tout cas ce matin le ministère iranien des Affaires étrangères. RFI, les 6h06 à Paris, la France, où les mineurs de moins de 15 ans respirent un peu ce matin. Les réseaux sociaux ne leur seront finalement pas interdits, pas tout de suite en tout cas. C'était pourtant prévu par un projet de loi défendu par le président Emmanuel Macron et qui était censé entrer en vigueur dès le mois de septembre. Mais le Conseil constitutionnel censure finalement cette interdiction. Marius Lafond.
2: Deux points ont fait couler la proposition de loi. Le premier, une atteinte à la liberté d'expression et de communication disproportionnée, estime le Conseil. Et le deuxième, la protection de la vie privée. Le texte ne dit pas comment les plateformes doivent filtrer leurs utilisateurs, quelles preuves ils devront donner et comment ces preuves seront protégées. Plusieurs associations de protection de l'enfance étaient déjà mitigées sur cette loi. C'est le cas d'e-enfance qui voyait là une première étape vers la protection des mineurs en ligne, mais indiquait quand même la nécessité de s'attaquer aussi au fonctionnement des plateformes, leur algorithme, le défilement infini de contenu qui pousse à scroller pendant des heures. D'autres associations s'inquiétaient par contre d'une loi contraire à la liberté d'expression. Dès l'adoption au Parlement en juillet, la Quadrature du Net, qui milite pour la liberté sur Internet, critiquait sévèrement une loi visant à, je cite, « museler de plus en plus la jeunesse ». Dans le même communiqué, l'ONG citait les précédents britanniques et australiens, deux pays qui ont mis en place un contrôle de l'âge sans vérification d'identité et largement contourné par les mineurs, d'après l'association.
1: Et malgré ce revers, Emmanuel Macron a dit charger son Premier ministre Sébastien Lecornu de travailler à une nouvelle rédaction de cette loi. À noter que le Conseil constitutionnel a par contre validé la loi sur l'aide à mourir ainsi que la quasi-totalité de celle d'urgence agricole et qui prévoit notamment la réintroduction temporaire de pesticides interdits sur certaines productions. On aura l'occasion d'y revenir dans le journal de 8h, heure de Paris. 131 prisonniers libérés au Venezuela, annonce des autorités quelques jours après la fin d'une première phase de discussion entre le pouvoir et l'opposition. Des discussions poussées par les États-Unis un petit peu plus de 7 mois après l'enlèvement du président vénézuélien Nicolas Maduro par des soldats américains. Eux n'ont pas été libérés mais transférés au Chili. 300 prisonniers considérés comme dangereux ont changé d'établissement pénitentiaire hier, emmenés vers une nouvelle prison de haute sécurité qui a été inaugurée l'année dernière. Rétablir l'ordre et la sécurité, c'était une promesse de campagne du président José Antonio Kast, au pouvoir depuis 5 mois maintenant. Correspondance à Santiago de Naila de Rouanet.
3: Sur ses réseaux sociaux, le gouvernement chilien a publié plusieurs vidéos. L'une montre des prisonniers escortés par des gendarmes suréquipés avec la chanson « Welcome Home », bienvenue à la maison du groupe Metallica. Les prisonniers, mains dans le dos et tête baissée, ont été transférés vers des modules de haute sécurité où certains d'entre eux, à la tête de bandes criminelles, seront isolés et séparés des autres détenus. Les images rappellent celles diffusées par le régime de Nayib Bukele au Salvador. Le président chilien José Antonio Kast lui avait d'ailleurs rendu visite en janvier dernier, avant son investiture. Il en avait profité pour découvrir la désormais très célèbre méga-prison salvadorienne. Aujourd'hui, Kast veut lui aussi montrer qu'il agit face au crime organisé en expansion dans le pays.
4: Nous n'aurons pas de sécurité totale si on ne réussit pas à récupérer le pouvoir de l'État dans les prisons.
3: Cette opération en communication de grande envergure survient une semaine après que José Antonio Caste a présenté son plan contre le crime organisé et le terrorisme, et alors que la population demande d'avoir des résultats plus rapides en la matière. Le président chilien, dont la cote de popularité n'a cessé de chuter depuis son arrivée au pouvoir il y a 5 mois. Naïla Dorouane, Santiago, RFI.
1: Au moins un mort après un violent séisme dans l'est de l'Indonésie. Des milliers d'habitants des côtes ont dû évacuer après une alerte au tsunami qui a finalement été levée. Des évacuations par milliers également en Croatie, confrontée à l'un des pires incendies de son histoire. Près de 1000 hectares ont brûlé sur le littoral. Une personne a été retrouvée morte. Des flammes aussi à nouveau dans le sud de la France, dans le département des Landes. 1300 hectares déjà parcourus alors que le pays fait face à une canicule, même si ça devrait progressivement s'améliorer au cours du week-end. Incendie, chaleur, sécheresse à répétition, autant de signes qui montrent que la Terre se réchauffe sous l'effet de l'activité humaine. Et c'est dans ce contexte que la COP17 contre la désertification s'ouvrira dans 2 jours à Oulan-Bator, la capitale mongole. Alors ça entraîne pas mal de perturbations là-bas. La rentrée universitaire en présentiel a été repoussée, histoire de réduire les bouchons dans la ville. Et d'ici là, les élèves auront cours en visio. Ils ne sont pas tous ravis sur la question, Étienne Cholez.
5: Dans l'un des cafés juste en face de l'université d'Oulan-Bator, Dash, 20 ans, vient fêter la fin de son service militaire. Il va commencer sa 3e année en anthropologie.
6: Pendant 15 jours, je vais avoir des cours en visio, mais c'est inutile. Moi, je mettrai mes écouteurs pour écouter le prof. En réalité, je serai en voyage à l'autre bout de la Mongolie, donc pas concentré.
5: Il trinque avec Brenda, 20 ans aussi. Elle entre en 3e année de mathématiques appliquées. Pour l'étudiante, pas de problème, comme elle vit à Oulan-Bator. En revanche, pour ses amis qui habitent loin, ce sera difficile.
7: J'ai une copine qui vit dans une province du Nord. Elle a une mauvaise connexion Internet et pas d'ordinateur. Ça va être très difficile. Je ne vois pas comment elle va suivre les cours en ligne.
5: Chaque année, environ 60 000 étudiants partent de la campagne pour rejoindre la capitale. Dorje est psychologue dans les universités. Il connaît bien les coutumes des familles qui habitent à l'opposé du pays.
8: Habituellement, les étudiants arrivent à Oulan-Bator autour du 20 août. Commence alors la chasse aux appartements. Donc, la question, c'est de savoir comment ils vont trouver cette année. Dans tous les cas, il y aura des bouchons dans la ville.
5: Pour éviter ce problème, la mairie d'Oulan-Bator impose la circulation alternée en fonction du dernier chiffre de sa plaque d'immatriculation, pair ou impair, jusqu'à la mi-septembre.
1: Un sujet signé Étienne Cholez.
9: Gaëtan Plenet.
1: Il est 6h12 à Paris. Merci d'être avec nous. Le retour de l'actualité africaine dans une petite vingtaine de minutes. D'ici là, on va parler des influenceurs qui nous font de la concurrence en termes de promotion des artistes, de festivals ou des livres aussi. Ils sont de plus en plus présents dans le milieu culturel et on verra que ça a forcément des conséquences. Et puis la suite de notre série sur les campagnes présidentielles en France. Ce matin, celle de 2012 qui a porté à la tête du pays un président normal. C'est en tout cas ainsi que François Hollande vous laisse présenter, même si ça s'est un petit peu retourné contre lui. Mais d'abord, on part en Inde, un pays qui n'échappe pas à la hausse du prix des carburants. Forcément, les automobilistes ne sont pas ravis. Alors certains décident d'opter pour une autre solution, le deux-roues électrique. Ses ventes explosent dans le pays, c'est moins cher de rouler et puis c'est plus pratique aussi dans les villes aux routes saturées. Il s'impose même comme le véhicule familial par excellence. Reportage à New Delhi d'Abdoulaye Rali.
10: Au cœur de la rue commerçante d'Adchini, au sud de Delhi, les concessions de deux roues s'enchaînent. C'est ici que Prakash, 64 ans, vient chercher ses clés. Pour lui, tourner la page du thermique est devenu une évidence.
11: First time electric scooter lié.
12: C'est la première fois que j'achète un scooter électrique. On verra ce que ça donne. L'essence est devenue trop chère. Elle a dépassé les 100 roupies le litre. C'est pour ça que je franchis le pas.
10: Un choix partagé par des milliers d'Indiens. Porté par la flambée des carburants, les ventes de deux roues électriques ont bondi de près de 63% sur un an pour dépasser 170 000 immatriculations mensuelles. Derrière son comptoir de la marque indienne Hero, Sanoj a du mal à suivre la cadence.
13: Le mois dernier, j'ai reçu 20 scooters. Tous est vendu. Là, j'en ai reçu 20 nouveaux. Ils seront tous vendus d'ici une semaine.
10: À l'achat, cela représente un sacré budget pour les familles indiennes. Les modèles d'entrée de gamme s'affichent désormais autour de 100 000 roupies, soit environ 1 000 euros, un tarif comparable aux motos traditionnelles. Mais c'est surtout à l'usage que l'économie frappe les esprits, selon Rahul, un autre revendeur de la rue.
13: Pour faire 45 km avec une moto traditionnelle, il faut compter 102 roupies. En électrique, ça ne coûte que 10 à 12 roupies.
9: 10 or 12 rupees with 45 kilometers.
10: Au-delà du portefeuille, le scooter est le pivot de la vie quotidienne. À Califourchon, sur son nouveau modèle, Jyoti se définit comme une mère au foyer hyperactive. Pour elle, cet engin fait tout.
14: Je vais chercher ma fille, je la dépose, je vais à mes cours, j'achète des légumes, je fais les courses.
10: En Inde, la moto s'étire parfois au maximum pour devenir un vrai véhicule familial. Dans les avenues de la capitale, il n'est pas rare de les voir chargées à l'extrême. Alors, on a posé la question à Jyoti. Vous roulez à combien au maximum ?
15: On peut pas.
14: À 4, les amis, la famille, tout le monde.
10: Une pratique pourtant interdite, mais révélatrice du quotidien indien. Ici, le scooter doit s'adapter à tout.
16: La Ville de Mende vous présente la météo.
17: Bon début de week-end à vous, malgré le retour de la pluie. Ce matin, un temps orageux menace l'ensemble du département. De belles averses et des éclairs sont prévus pour cet après-midi. Côté température, ça se rafraîchit. Il fera maximum 27 à Saint-Chély et Langogne, 28 degrés à Mende et 29 pour Florac. Un temps similaire est attendu pour demain.
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1: Bonjour à toutes et à tous, on commence l'agenda de vos sorties du jour avec les marchés. À 9h, rendez-vous à Saint-Germain-de-Calberte pour le marché de producteurs et artisans. Et comme chaque samedi, vous pourrez également retrouver le marché de Mende. Enfin, direction Saint-Alban-sur-Limagnole pour son marché avec là encore producteurs et artisans locaux. On poursuit avec les animations de la journée. À Chasserades, la fête votive continue avec dès 10h un tournoi de sixte. Les inscriptions se font sur place pour 60€ par équipe. À Saint-Martin-de-Lensuscle, la fête commence dès 17h dans les ruelles du village avec des stands, des jeux, un bar, une fanfare et même de la sérigraphie. Pensez à apporter votre t-shirt. À 18h, place également aux comptes, aux ventes et aux enchères et aux danses. Maintenant, place au spectacle et de la musique. Les samedis du Petit Amphi se poursuivent à Saint-Enimy. À 18h, au Petit Amphithéâtre situé à côté de l'église, Zaïda Solo proposera un répertoire guitare-voix dans une ambiance intimiste avec vue sur l'Ermitage. À la même heure, rendez-vous au Théâtre Régisseur à Mende pour la deuxième édition de la Nuit des Contes avec le Labo des Conteurs 48, une soirée d'histoire qui éclaire la nuit à partir de 7 ans, repas tirés du sac et boissons offertes. À Mende Plage, l'association Yaka Danser vous donne rendez-vous à 20h pour une soirée dansante gratuite. À Gatuzière, les concerts au Moulin des Brasseurs accueillent à 21h le groupe Implant à 3. Au programme accordéon, guitare affûtée et chant habité entre punk à bretelles et chansons festives. Entrée libre et participation au chapeau. À Vialas à 21h30, place au blues rock avec Tarn River Jam. Du côté de la cascade du Déroc, près de Nasbinal, c'est toujours le Mordor Fest, grand festival consacré au rock et au métal. Ce samedi, retrouvez notamment les deux groupes lausériens, La Squadra et Synecrosis. À Saint-Martin-de-Lensuscle, la fête se poursuit à 20h au temple avec un repas partagé par Lucie NC à 10€, puis à 21h30, place au concert avec Berzinc, Future Z et Boum Boum Boum. Et enfin, à Chasserades, la journée de fête se terminera à 23h avec un bal disco animé par DJ Hugo. Voilà pour les sorties de ce samedi et pour plus de renseignements, rendez-vous sur les sites des différents offices de tourisme du département.
2: La ville de Mende vous présente la météo.
1: Bon début de week-end à vous, malgré le retour de la pluie. Ce matin, un temps orageux menace l'ensemble du département. De belles averses et des éclairs sont prévus pour cet après-midi. Côté température, ça se rafraîchit. Il fera maximum 27 à Saint-Chély et Langogne, 28 degrés à Mende et 29 pour Florac. Un temps similaire est attendu pour demain.

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1: Pierre Boudias.
0: RFI Matin, ça débute avec votre journal. Diane Berger, bonjour.
2: Bonjour Pierre, bonjour à toutes et tous.
0: Et à la une donc, les 5 ans de la prise de Kaboul par les talibans.
2: Les femmes afghanes ont perdu depuis quasiment tous leurs droits, privées d'accès à l'école, au travail, forcées de se recouvrir de la tête aux pieds quand elles sortent. Témoignage à suivre de jeunes Marocains qui rêvent toujours de rejoindre l'Europe. Ils étaient entrés illégalement dans l'enclave espagnole de Ceuta il y a 2 semaines, mais ils ne retenteront pas malgré les appels à franchir à nouveau la frontière ce samedi. Des températures trop élevées et des pluies trop faibles, une grande partie de la France souffre de la sécheresse. Les prairies sont inutilisables et pour nourrir leurs bêtes, les éleveurs doivent déjà sortir le fourrage censé servir l'hiver prochain.
0: C'était donc il y a 5 ans, jour pour jour, la chute de Kaboul aux mains des talibans.
2: Elle a entraîné avec elle la chute de la République, le départ des Occidentaux et le retour au pouvoir du mouvement islamiste ultra-rigoriste. 5 ans après, les talibans sont toujours aux manettes. 14 millions d'Afghans souffrent de la faim, selon l'ONU. Et surtout, les femmes ont été exclues de quasiment tous les pans de la société. Yelena Tomic a recueilli le témoignage d'un médecin de Jalalabad. Pour sa sécurité, il reste anonyme.
3: Lorsque les talibans ont pris le pouvoir en 2021, s'ils devaient adopter 10 lois, 9 concerneraient les femmes. Et il n'y a que quelques endroits où les femmes sont un peu libres, comme à Herat ou Kaboul, car ces villes sont touristiques et visitées par des médias étrangers. Les femmes peuvent aller au marché, faire des courses, mais elles n'ont pas le droit d'aller chez le coiffeur ou dans des parcs. Leur seule liberté, c'est d'aller au marché. Elles n'ont pas le droit de travailler. Mes sœurs, par exemple, ont pu aller à l'école jusqu'à leurs 12 ans. Maintenant, elles restent à la maison. Elles n'ont plus le droit d'étudier. À Kandahar et dans le Helmand, les politiques sont plus strictes à l'égard des femmes, car la majorité des talibans sont originaires de ces provinces. Si les femmes sont autorisées à sortir, elles doivent porter la burqa et être recouvertes de la tête aux pieds. En fait, la seule chose que les talibans savent faire, c'est construire des routes ou d'autres infrastructures. En dehors de cela, ils ne savent rien. Même leurs ministres sont incultes. Ils recrutent les anciens fonctionnaires pour leur montrer comment travailler et comment diriger un gouvernement. En ce qui me concerne, si j'en avais eu l'opportunité, je serais déjà parti.
2: La situation en Afghanistan, 5 ans après le retour au pouvoir des talibans. Vous allez y revenir, Pierre, dans un peu plus d'une heure avec votre invité.
0: L'ancien ambassadeur d'Afghanistan en France, Mohamed Homayoun Azizi, à 6h20, temps universel.
2: Le dernier bilan monte à 20 morts en Indonésie après le puissant séisme qui a touché il y a quelques heures l'est du pays. Magnitude 7,7. Il a été suivi par plusieurs répliques. L'alerte au tsunami est levée, mais les autorités continuent de surveiller l'évolution de la mer.
0: Téhéran reste ferme. Le détroit d'Ormuz est et restera iranien.
2: Hier, lors d'un meeting près de New York, Donald Trump a lancé sourire aux lèvres qu'il pourrait bientôt déclarer le détroit d'Ormuz territoire des États-Unis. Des journalistes présents estiment qu'il pourrait s'agir d'une boutade, mais la remarque est prise au sérieux par le pouvoir iranien. Pour l'instant, les efforts diplomatiques n'ont pas réussi à mettre fin au conflit entre les deux pays. Le détroit d'Ormuz reste verrouillé par l'Iran. Un bateau de la compagnie pétrolière des Émirats a été attaqué hier soir.
0: Scène de liesse autour du siège du principal parti d'opposition du Tchad la nuit dernière.
2: Succès Masra a été accueilli par ses soutiens après sa sortie de prison avec 8 autres opposants. Le président des transformateurs a été gracié hier par le chef de l'État, Mahamat Idriss Déby. Gracié mais pas amnistié, il reste donc inéligible.
0: On en parlait hier sur RFI, des appels à se rendre illégalement à Ceuta aujourd'hui circulent sur les réseaux sociaux, mais difficile de savoir s'ils seront suivis.
2: 2 semaines après l'arrivée de plus de 60 000 migrants dans l'enclave espagnole située au nord du Maroc, il y avait eu, on le rappelle, au moins 141 morts selon l'Association marocaine des droits humains. Toute la journée d'hier, la police marocaine a procédé à des contrôles et des arrestations aléatoires à Fnidek, la ville côté marocain de la frontière. De fait, de nombreux jeunes qui avaient atteint l'enclave de Ceuta par la mer il y a 2 semaines ne vont pas retenter l'expérience. François Hume Ferkataji.
4: Cette fois, Walid, 18 ans, n'y retournera pas.
5: Non, je n'y retournerai pas, parce qu'il n'y a aucune solution pour nous là-bas. Le Maroc a exigé qu'on revienne, et l'Espagne aussi voulait nous faire partir. Ils ne vont pas nous donner de papier ou de passeport, rien du tout.
4: Le 30 juillet dernier, c'est sa mère qui l'a encouragé à prendre part au franchissement collectif. Mais rapidement, il a vu son rêve d'Europe se transformer en cauchemar. 2 de ses amis, 16 et 18 ans, se sont noyés ce jour-là.
5: Les gens s'agrippaient les uns aux autres dans la mer. C'est comme ça qu'ils sont morts. Ça m'a rendu triste, déçu et déprimé.
4: Cet ancien manifestant du mouvement Gen Z 212, qui maîtrise trois langues, n'a pas pour autant abandonné son rêve d'Europe.
5: Pour une meilleure vie, pour fonder une famille, gagner de l'argent, avoir une chance de trouver un travail et pour que ma famille soit fière de moi. Ici, c'est impossible de gagner de l'argent.
4: À ses côtés, son ami Liane, habitant de Fnidek, ne souhaite pas non plus retenter un passage illégal de frontière. Lui a passé 14 jours à Ceuta avant de se décider à rentrer.
1: Là-bas, je ne mangeais pas sainement, seulement des boîtes de conserve dans la rue.
4: Walid précise qu'il ne cautionne pas les arrestations dont il a été témoin hier.
5: Ce n'est pas légal. Pourquoi arrêter des enfants? Quel est le sens de tout ça?
4: Aujourd'hui, les forces de police présentes en mars à Fnidek et sur la mer vont empêcher tout passage vers le territoire espagnol. François Imferkataji, Fnidek, RFI.
2: La crise à Ceuta avait provoqué des tensions entre l'Espagne et l'Italie il y a 2 semaines. La première ministre italienne Giorgia Meloni veut en effet se montrer la plus ferme possible sur les questions migratoires. Et un nouveau bras de fer commence, cette fois-ci avec l'Allemagne. Berlin demande l'application des nouvelles règles européennes sur l'asile et la migration, et donc l'expulsion de migrants vers l'Italie, car ils sont entrés dans l'espace européen via ce pays. À Rome, ça ne passe pas, Anne Lenier.
6: C'est à partir du 19 août que Berlin veut commencer à renvoyer des demandeurs d'asile arrivés en premier en Italie. Et ce, en vertu du système de Dublin et du nouveau pacte sur l'asile et la migration, entré en vigueur le 12 juin dernier. Mais Rome refuse et invoque un accord bilatéral de 2025, annulant les transferts de migrants pour les dossiers antérieurs au 12 juin. En outre, le gouvernement Meloni, qui veut encore plus muscler sa politique anti-migrant pour freiner l'ascension d'un nouveau parti d'extrême droite, Futuro Nazionale, demande que les milliers de personnes secourues au large de la Sicile par des ONG allemandes soient décomptées dans les quotas de répartition. Berlin n'a pas encore répondu à la lettre de Rome envoyée hier. La première migrante censée être renvoyée en Italie est une Somalienne de 22 ans qui a enfin retrouvé sa mère en Bavière fin mars et a entamé un parcours d'intégration exemplaire. Anne Lenir, Rome, RFI.
0: Les fortes chaleurs favorisent toujours les incendies dans une grande partie de l'Europe.
2: En Croatie, une personne a été retrouvée morte. Il y a également une quarantaine de blessés à cause de l'un des pires feux de l'histoire du pays. Les pompiers luttent également contre les flammes en Espagne, dans la région d'Aragon. Et dans le sud-ouest de la France, le feu des Landes a ravagé 1300 hectares depuis jeudi soir.
0: Ajouté à la chaleur, la sécheresse.
2: Un phénomène lui aussi aggravé par le changement climatique. De nombreuses prairies françaises ont troqué leur habituelle couleur verte pour du jaune, faute d'eau, l'herbe a grillé. Alors pour nourrir les troupeaux, les éleveurs n'ont plus le choix. Ils doivent utiliser dès maintenant le fourrage prévu pour l'hiver. Thaïs Moreau a rencontré un éleveur bovin près de Paris.
7: Habituellement, les vaches de Philippe Dufour broutent tout l'été dans les prés. Cette année, les champs sont grillés, l'herbe jaunie par le soleil.
8: Doucement, doucement, doucement, doucement, doucement. On n'a plus rien, on n'a plus d'herbe du tout depuis déjà plus d'un mois. C'est un peu désertique. Moi, j'ai jamais vu ça à ce point-là. Mais ça, pour que ça reparte, il faut qu'on ait des orages, il faut qu'on ait de la pluie, il faut qu'on ait au moins 100 mm, quoi.
7: C'est la première fois que l'éleveur connaît une telle sécheresse. Depuis 2 mois, il est obligé chaque jour d'utiliser ses fourrages d'hiver pour nourrir ses 200 vaches. Dans son hangar, il ne reste que quelques ballots de foin stockés.
8: D'habitude, le hangar est plein de foin. Voilà, à cette époque-ci. Il est quasiment au 4-5e bide. Le foin va être introuvable. Hein. Tout le monde est. Enfin, toute la France est à les mêmes conditions climatiques. En sachant que là, même s'il pleut bientôt, qu'il tombe 100 mm, 150 mm, hein, pour que l'herbe, comme elle est desséchée, pour qu'elle reparte, on n'aura pas d'herbe avant le mois d'octobre.
7: Alors, pour économiser le peu de foin, Philippe Dufour a dû trouver en urgence des solutions, compenser en betteraves, maïs et céréales. Mais tout ça a un coût, celui de l'adaptation au changement climatique.
8: Moi, j'ai estimé, depuis le début que je donne du foin, c'est en gros à peu près 15 000 euros par mois de dépenses supplémentaires, quoi. On subit plus qu'on est proactif dans le phénomène, mais on s'adapte.
7: Ça vous inquiète?
8: Ça m'inquiète, oui, parce que j'ai peur aussi que peut-être l'année prochaine, on peut se revoir en disant, bah oui, mais là, on est inondé et on a de l'herbe, on ne peut pas la récolter parce qu'on a trop d'humidité.
7: Il n'a qu'une crainte, devoir vendre ses bêtes, faute de moyens pour les nourrir.
2: Un reportage de Thaïs Moreau. Plus d'une centaine de vols risquent d'être annulés ce week-end dans 6 aéroports de France. L'intersyndicale d'EasyJet appelle à la grève après l'échec du dialogue entre la direction et les personnels de cabine de la compagnie à bas coût. Au cœur des négociations, notamment la question des plannings. Gaël Leloup est steward et représentant du syndicat de l'Union des navigants de l'aviation civile.
9: Dans le domaine de l'aérien, on est habitué à avoir des aléas, il y a besoin de souplesse parce qu'il peut y avoir des retards, il peut y avoir des problèmes de météo. Donc on sait qu'on peut avoir des changements de planning de temps en temps. Là, le problème, c'est qu'aujourd'hui, c'est devenu la norme. C'est qu'on peut être changé parfois plusieurs fois sur une seule journée, on peut avoir 10-15 changements dans le mois. Nous, aujourd'hui, ce que l'on veut, en fait, c'est une qualité de vie au travail. Et aujourd'hui, ce n'est donc plus possible d'avoir autant de changements de planning. On a des collègues qui font des burn-out, des gens qui sont vraiment pas bien parce que c'est un stress très très fort de devoir tout cumuler entre la vie personnelle et la vie professionnelle. Par exemple, la dernière proposition qu'on a eue de la compagnie, c'est de nous garantir 2 journées par mois où il ne devrait pas y avoir de changement, hors mesures exceptionnelles. Et on a toujours des mesures exceptionnelles. Mais aujourd'hui, quand on fait 15 jours de vol par mois, ça veut dire qu'on nous garantit 15% de notre planning. C'est même pas entendable, en fait, d'avoir cette proposition. Est-ce qu'on a dit la direction? Normalement, ça devrait être le minimum. On devrait approcher des 90% à peu près de stabilité planning. Là, on est vraiment très, très loin.
2: Gaël Leloup, steward chez EasyJet. Il répondait à Antoine Camara.
0: Et puis, on termine avec du sport. Diane, la suite des championnats d'Europe de natation.
2: Léon Marchand s'est assuré hier sa place en finale du 200 mètres papillon au Centre aquatique olympique de Saint-Denis. Toujours aussi chaud comme ambiance, Christophe Diremzian.
10: Son entrée dans le bassin et ses coups de bras dans l'eau suscitent toujours la même folie, mais pour sa deuxième course de la journée, Léon Marchand, lui, est resté sage. Une qualification assurée, près de 2 secondes de moins que son chrono du matin, mais loin du record du monde que certains le voyaient battre dès maintenant, ça n'était pas le jour.
11: Je pèse un peu dans le dernier 50. Je suis un peu sous l'eau, j'arrive moins à mettre les jambes. Il y a aussi le fait que c'est pas la finale, donc je pense que dans ma tête, inconsciemment, j'ai pas la même énergie que dans une finale européenne. J'espère que je l'aurai demain. Faut pas savoir, mais voilà.
10: Lundi, sur le relais 4 x 200 mètres nage libre, terminé sur la deuxième marche du podium, le Toulousain avait déjà retrouvé l'ambiance de Paris 2024. Ça n'était pas la même enceinte, mais le même public chauffé à blanc.
11: C'est trop bien. Déjà ce matin, j'étais un peu choqué. Et là, ce soir, je pense que c'est pour ça que j'arrive à partir assez vite, parce qu'il y a vraiment de l'énergie. On peut voir tous les visages. Alors qu'aux yeux, c'était un peu plus puissant peut-être. Mais ici, c'est plus rapproché, mais il y a énormément d'ambiance. Tous les nageurs le disent, hein, pas que les Français, donc c'est trop bien.
10: Ce samedi soir, quelques minutes après l'hommage rendu au néo-retraité Florent Manaudou, Léon Marchand tentera de prolonger la fête en chipant le record du monde du 200 mètres papillon au Hongrois Christophe Milak, son adversaire malheureux du duel d'anthologie en finale des Jeux Olympiques.
2: Cette finale du 200 mètres papillon, elle sera à suivre à 16h30, temps universel. Et parmi les autres résultats d'hier, la deuxième médaille d'or du Roumain David Popovic sur le 200 mètres nage libre, après celle obtenue sur le 100 mètres.
0: Le journal de Diane Berger. Merci Diane et à tout à l'heure. Il est 7h13 ici à Paris. RFI Matin, nous sommes ensemble jusqu'à 10h. On va beaucoup parler de la situation en Afghanistan ce matin, car il y a 5 ans, jour pour jour, Kaboul retombait aux mains des talibans, le début d'une demi-décennie marquée par un recul sans précédent du droit des femmes et des libertés publiques dans le pays.
12: The most disliked thing is that they don't know anything by the name of privacy.
13: Ce qui dérange beaucoup les gens, c'est le mépris des talibans pour la vie privée. Par exemple, si vous êtes arrêté à un checkpoint parce qu'ils vous trouvent suspect, ils fouillent votre porte-monnaie, ils demanderont l'accès à votre téléphone pour lire vos messages et visionner votre album photo.
0: Analyse, récit, témoignage à retrouver tout au long de cette matinée. À 8h20, nous recevrons Mohamed Homayoun Azizi. Il était ambassadeur en France au moment de la chute de Kaboul. Il représente toujours son pays auprès de certaines institutions onusiennes. L'actualité ce matin également marquée par cette grâce présidentielle au Tchad. 9 dirigeants de l'opposition sont sortis de prison, dont l'ex-premier ministre de transition succès Masra. C'est à la une de nos éditions africaines. Et puis toutes vos chroniques musicales et les sports, avec notamment la CAN féminine. C'est au programme ce matin. Merci d'être avec nous. Il est 10h43 à New Delhi. Si la crise pétrolière poussait l'Inde à se mettre au vert alors que le prix du baril frôle toujours les 90 dollars, les conducteurs indiens cherchent des alternatives pour éviter le braquage à la pompe. Résultat, les ventes de deux roues électriques explosent dans le sous-continent, car dans des métropoles saturées, le scooter reste le moyen de transport le plus pratique. C'est un reportage à New Delhi d'Abdoulaye Rally.
14: Au cœur de la rue commerçante d'Adchini, au sud de Delhi, les concessions de deux s'enchaînent. C'est ici que Prakash, 64 ans, vient chercher ses clés. Pour lui, tourner la page du thermique est devenu une évidence.
15: C'est la première fois que j'achète un scooter électrique. On verra ce que ça donne. L'essence est devenue trop chère. Elle a dépassé les 100 euros.
16: La Ville de Mende vous présente la météo.
17: Bon début de week-end à vous, malgré le retour de la pluie. Ce matin, un temps orageux menace l'ensemble du département. De belles averses et des éclairs sont prévus pour cet après-midi. Côté température, ça se rafraîchit. Il fera maximum 27 à Saint-Chély et Langogne, 28 degrés à Mende et 29 pour Florac. Un temps similaire est attendu pour demain.
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1: Bonjour à toutes et à tous, on commence l'agenda de vos sorties du jour avec les marchés. À 9h, rendez-vous à Saint-Germain-de-Calberte pour le marché de producteurs et artisans. Et comme chaque samedi, vous pourrez également retrouver le marché de Mende. Enfin, direction Saint-Alban-sur-Limagnole pour son marché avec là encore producteurs et artisans locaux. On poursuit avec les animations de la journée. À Chasserades, la fête votive continue avec dès 10h un tournoi de sixte. Les inscriptions se font sur place pour 60 euros par équipe. À Saint-Martin-de-Lensuscle, la fête commence dès 17h dans les ruelles du village avec des stands, des jeux, un bar, une fanfare et même de la sérigraphie. Pensez à apporter votre t-shirt. À 18h, place également aux comptes, aux ventes et aux enchères et aux danses. Maintenant, place au spectacle et de la musique. Les samedis du Petit Amphi se poursuivent à Saint-Enimy. À 18h, au Petit Amphithéâtre, situé à côté de l'église, Zaïda Solo proposera un répertoire guitare-voix dans une ambiance intimiste avec vue sur l'Ermitage. À la même heure, rendez-vous au Théâtre Régisseur à Mende pour la deuxième édition de la Nuit des Contes avec le Labo des Conteurs 48, une soirée d'histoire qui éclaire la nuit à partir de 7 ans, repas tirés du sac et boissons offertes. À Mende Plage, l'association Yaka Danser vous donne rendez-vous à 20h pour une soirée dansante gratuite. À Gatuzière, les concerts au Moulin des Brasseurs accueillent à 21h le groupe Implant à 3, au programme accordéon, guitare affûtée et chant habité entre punk à bretelles et chansons festives. Entrée libre et participation au chapeau. À Vialas, à 21h30, place au blues rock avec Tarn River Jam. Du côté de la cascade du Déroc, près de Nasbinal, c'est toujours le Mordor Fest, grand festival consacré au rock et au métal. Ce samedi, retrouvez notamment les deux groupes lausériens, La Squadra et Synecrosis. À Saint-Martin-de-Lensuscle, la fête se poursuit à 20h au temple avec un repas partagé par Lucie NC à 10€, puis à 21h30, place au concert avec Berzinc, Futur Z et Boum Boum Boum. Et enfin, à Chasserades, la journée de fête se terminera à 23h avec un bal disco animé par DJ Hugo. Voilà pour les sorties de ce samedi et pour plus de renseignements, rendez-vous sur les sites des différents offices de tourisme du département.
2: La ville de Mende vous présente la météo.
1: Bon début de week-end à vous, malgré le retour de la pluie. Ce matin, un temps orageux menace l'ensemble du département. De belles averses et des éclairs sont prévus pour cet après-midi. Côté température, ça se rafraîchit. Il fera maximum 27 à Saint-Chély et Langogne, 28 degrés à Mende et 29 pour Florac. Un temps similaire est attendu pour demain.

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0: Il est 6h en temps universel, 8h ici à Paris. 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Toute l'actualité avec Gaëtan Plenet. Bonjour Gaëtan.
1: Bonjour Pierre, bonjour à tous.
0: À la une, 5 ans déjà.
1: 5 ans que les talibans sont revenus au pouvoir en Afghanistan. 5 années de terreur et de restrictions, notamment pour les Afghanes. Dans ce journal également, la canicule et la sécheresse qui continuent à frapper l'Europe. On sera en Hongrie, on sera aussi en France où le Conseil constitutionnel valide la quasi-totalité de la loi d'urgence agricole et notamment la réintroduction de pesticides interdits. L'opposant tchadien Succès Massra est libre, gracié hier par le président après un an derrière les barreaux. Et puis la route s'achève, celle du rock à Saint-Malo. Le festival se referme ce soir avec un concert très attendu des Irlandais de Fontaines D.C.
0: Le drapeau noir et blanc de l'émirat islamique d'Afghanistan flotte un petit peu partout dans les rues de Kaboul ce matin.
1: Kaboul où les talibans revenaient au pouvoir il y a tout juste 5 ans. Ce 15 août 2021 et dans les jours qui suivent, des milliers d'Afghans tentent d'être évacués par les forces occidentales, mais tous n'y parviennent pas. Et pour eux, le cauchemar devient réalité. Torture et restrictions en tout genre. Plus le droit, notamment, d'écouter de la musique. Pour les femmes, la liste est encore plus longue. Elles ne peuvent plus faire d'études, ne peuvent même plus se rendre dans les parcs. Oda Ramosh y a échappé. Cette poétesse et militante des droits des femmes fait partie de celles et ceux qui ont pu quitter l'Afghanistan. Nommée en 2022 parmi les 100 personnalités les plus influentes par le magazine Time, elle est désormais en exil en Norvège. Une situation qu'elle vit comme une nouvelle déchirure. Mélissa Barra a pu échanger avec elle.
2: I miss my people.
3: À 18 ans, Oda Ramosh trouve sa mère pendue. Punie par les talibans, explique-t-elle, pour sa défense de l'éducation des filles en Afghanistan. Sa sœur, mariée de force, est tuée aussi. Plus tard, Oda Ramosh gère une maison d'édition, écrit des poèmes sur la liberté des femmes, enseigne sur la santé menstruelle et fait des ateliers d'émancipation économique. Avec les talibans au pouvoir, son quotidien devient invivable, son engagement dangereux.
2: I came to Oslo for a conference.
3: Oda Ramosh est invitée en janvier 2022 à Oslo pour une conférence, une rencontre entre Européens, sociétés civiles afghanes et fonctionnaires talibans en quête de soutien financier international. Elle y dénonce, photo en main, les disparitions et tortures d'autres militantes. Menacée de mort, elle ne retournera plus à Kaboul. Oda Ramosh fonde le mouvement des femmes pour la justice, pour porter la voix de celles qui, comme elles, vivent en exil, la voix aussi des Afghanes dont le corps et l'avenir est passé sous contrôle taliban.
2: We listen to them. We share their stories.
3: Messages anonymes sur les réseaux sociaux, cours en ligne et réunions secrètes sur Zoom. Ce travail de l'ombre est difficile, mais elle ne compte pas baisser les bras.
2: We never stop.
1: Et on reparle de ces 5 années au pouvoir des talibans en Afghanistan dans quelques minutes avec votre grand invité Pierre.
0: Mohamed Amayoun Azizi, ancien ambassadeur d'Afghanistan en France.
1: Au moins 20 morts après un séisme de magnitude 7,7 qui a secoué l'île indonésienne de Flores. Des habitations ont été détruites et de fortes répliques ont suivi. On va faire un point sur la situation dans le journal de 7h en temps universel.
0: En Europe, la terre n'a pas tremblé, mais elle est sèche, très sèche, trop sèche.
1: Et ça a des conséquences, notamment en Roumanie. Là-bas, le niveau du Danube est particulièrement bas. Or, son eau est nécessaire pour refroidir les réacteurs de l'unique centrale nucléaire du pays, d'où la décision de la mettre temporairement à l'arrêt, c'est le cas depuis jeudi. Or, en Roumanie, le nucléaire, c'est 20% de la production d'électricité, alors la population forcément en subit les effets, Muriel Paradon.
4: Avec l'arrêt de la centrale nucléaire de Cernavoda, qui fournit 20% de l'électricité en Roumanie, les autorités doivent trouver des alternatives pour satisfaire tous les besoins. Mais ce n'est pas simple dans un pays qui n'a pas assez investi dans ses infrastructures, selon Otilia Noutou, spécialiste des politiques énergétiques auprès du think tank Expert Forum.
5: Avant même cette crise, nous avions en Roumanie un déficit de production en électricité. Bien sûr, nous avons des centrales à charbon ou des centrales hydroélectriques, mais elles ne fonctionnent pas de manière optimale et elles sont, à un certain degré, aussi touchées par la sécheresse.
4: Les Roumains ont aussi beaucoup développé ces dernières années les énergies renouvelables, notamment le solaire. Le problème, c'est qu'il n'y a pas assez de capacité de stockage, selon Otilia Noutou. C'est donc insuffisant pour couvrir les besoins toute la journée. Il faut donc importer de l'électricité d'autres pays.
5: Maintenant, nous achetons de l'électricité à certaines heures à la Bulgarie ou à l'Ukraine. Mais comme il y a une pénurie d'électricité dans tous les pays de la région, les prix montent.
4: Et si la situation perdure, cela pourrait se répercuter sur la facture d'électricité des Roumains.
1: Et la sécheresse des sols et de la végétation, c'est aussi un combustible tout trouvé pour les feux de l'été en Europe. La Croatie en vit un, peut-être le pire de son histoire, près de 1000 hectares brûlés dans les forêts de son littoral. Au moins une personne a perdu la vie. En France, c'est dans les Landes, dans le sud du pays, que la forêt brûle à nouveau. 1300 hectares parcourus, mais les projections sont plutôt favorables grâce aux températures qui devraient commencer à baisser ce week-end dans le pays après un nouvel épisode de canicule.
0: La France, où le Conseil constitutionnel a validé la quasi-totalité de la loi d'urgence agricole hier.
1: Jugée conforme à la Constitution, Christophe Chambon s'en réjouit, mais cet agriculteur du Doubs et secrétaire général adjoint de la FNSEA, premier syndicat agricole, espère que l'exécutif ira encore plus loin.
6: C'est positif. Cette loi va permettre de donner un souffle à l'ensemble des collègues, notamment sur la partie stockage d'eau où nous vivons un été avec des chaleurs que nous n'avions jamais connues depuis plus de 50 ans. C'est sûr que de pouvoir dire que nous allons pouvoir stocker, construire des réserves, des stockages d'eau pour espérer irriguer une partie de nos surfaces, que ça soit sur des prairies, sur du maraîchage, sur de la grande culture, va pouvoir donner un peu d'espoir à l'ensemble de la profession française des agriculteurs.
1: Voilà pour l'avis de cet agriculteur du Doubs, un avis qui est loin d'être partagé par tout le monde, surtout à cause de la réintroduction dérogatoire de pesticides interdits. Pour François Veillerette, porte-parole de l'association Génération Future, en charge des questions politiques et scientifiques, c'est un net recul pour la santé comme pour l'environnement.
7: C'est clairement un pas en arrière. On avait une loi qui vise à protéger l'environnement et la santé humaine, avec une interdiction générale qui était un progrès. Il faut le dire, aujourd'hui, on ouvre une boîte de Pandore d'un retour possible de ces néonicotinoïdes, alors qu'aujourd'hui, on voit bien que l'environnement est en détresse par le réchauffement climatique. C'est vraiment pas le moment d'aller remettre des insecticides extrêmement toxiques dans des écosystèmes qui sont déjà sous une pression énorme, stress hydrique, des températures affolantes depuis des mois. C'est un recul. Bon, on n'est pas surpris. Le gouvernement ne cesse de reculer dans les coups de boutoir des différents syndicats agricoles les plus conservateurs qui demandent le retour de ces substances dangereuses.
1: François Veillerette, interrogé par Juliette Pietraszewski. Et si le Conseil constitutionnel a donc validé la quasi-totalité de cette loi d'urgence agricole, mais aussi celle sur l'aide à mourir, il a censuré par contre une autre loi adoptée au Parlement, une loi qui prévoyait d'interdire les réseaux sociaux aux mineurs de moins de 15 ans. Les sages y ont vu une atteinte disproportionnée à la liberté d'expression.
0: À la France, qui hier a appelé Israël à arrêter et à juger les colons qui assiègent des maisons palestiniennes à Kousra, en Cisjordanie occupée.
1: Et ça dure depuis 10 dimanche dernier, la zone est bouclée par les militaires israéliens. Les habitants ne peuvent pas sortir, ils sont privés d'eau et d'électricité. Une situation que suit un citoyen américain, car parmi les maisons concernées, il y a la sienne, où se trouvent en ce moment son frère et son neveu. Cet homme, il s'appelle Louaï Abouridi, et RFI a pu le joindre.
8: Ici aux États-Unis, nous avons contacté le bureau de notre représentant au Congrès. À Jérusalem, nous avons écrit à l'ambassade des États-Unis. J'ai vu que notre ambassadeur, Mike Huckabee, avait condamné les colons. Nous lui en sommes très reconnaissants. Mais nous avons besoin qu'il prenne des mesures sur le terrain, qu'il assure une protection et un accès sécurisé à notre domicile. Je veux me sentir en sécurité lorsque je m'y rends. Ne pas craindre pour ma vie, celle de mon frère, de son fils et de ma famille. Je compte y aller pour essayer d'apporter à mon frère de la nourriture et des boissons, car l'armée israélienne a déclaré les lieux zones militaires. Il est interdit à quiconque de pénétrer dans la maison, sauf pour les résidents. S'il y a quoi que ce soit que je puisse faire pour ma famille, pour mon frère, afin de leur fournir de la nourriture et des provisions, je dois le faire.
1: Des propos recueillis par Abla Jounaïdi. Une fois que nous aurons fini de battre l'Iran, je déclarerai le détroit d'Ormuz comme étant un territoire des États-Unis. Déclaration de Donald Trump, faite avec un petit sourire, laissant penser qu'il s'agirait là plutôt d'une énième provocation du président américain, potentiellement une sorte de plaisanterie. Elle ne fait pas rire, en tout cas, le ministère iranien des Affaires étrangères, pour qui ce détroit, je cite, est et restera iranien. Et c'est justement en voulant franchir ce détroit qu'un pétrolier de la compagnie émirati ADNOC aurait été attaqué hier, pas de blessés signalés. Cette mort, par contre, ce matin, après une nouvelle frappe israélienne dans le sud du Liban, frappe qui aurait été faite par des avions de combat et qui ont détruit une habitation. Une nuit en temps comme libre pour Succès Masra, l'opposant tchadien, emprisonné depuis un petit peu plus d'un an, est sorti hier, graciée par le chef de l'État Mahamat Idriss Déby. Même chose pour 8 autres personnalités politiques, toutes membres de l'ex-plateforme d'opposition JECAP. Succès Masra, ex-premier ministre et chef du Parti des Transformateurs, avait été condamné à 20 ans de prison pour diffusion de messages à caractère haineux et xénophobe et complicité de meurtre après les affrontements au village de Mandakao. Les Transformateurs avaient dénoncé un procès politique.
0: En Libye, le pouvoir de Tripoli garde toujours le silence sur les responsables des attaques qui ont touché la ville de Zawiya entre samedi et lundi dernier.
1: Des drones kamikazes qui ont visé des infrastructures vitales dans la ville située à quelques 50 km de la capitale Tripoli. Elles ont détruit une station électrique et une cuve contenant 13 millions de litres d'essence selon la société Brega qui gère le complexe pétrolier. Et plusieurs indices semblent maintenant pointer du doigt une milice tripolitaine proche du premier ministre libyen Abdelhamid Dbeiba. Les explications d'Ouda Ibrahim.
9: Selon nos informations, les drones kamikazes utilisés sont des FPV de fabrication ukrainienne. Les photos et les vidéos du lieu des attaques les montrent clairement. Le premier ministre libyen avait acheté ces drones à l'Ukraine et les a déjà utilisés à plusieurs reprises contre les milices à Zawiya. Autre indice très fort, un drone FPV kamikaze s'est abattu lundi sur une villa près de l'aéroport de Tripoli, tuant une fillette de 7 ans. Or, non loin de cette villa se situe la base de la brigade 111, dirigée par Abdesalam Zoubi, chef de milice, nommé par le premier ministre Dbeiba en 2024, ministre délégué à la Défense. Selon des sources militaires, dans cette base, il y a bien des systèmes de lancement de drones ukrainiens. De nombreuses voix se sont élevées ce dernier jour pour réclamer le retrait de ces drones aux milices. Selon nos informations, les travailleurs de la centrale électrique frappée à Zawiya, dans des étrangers et des Américains ont été évacués le matin même de l'attaque. Les États-Unis ont réclamé une enquête, mais depuis 2011, jamais une enquête n'a abouti en Libye.
1: Ouda Ibrahim.
0: On termine ce journal avec un festival qui se termine lui aussi.
1: La Route du Rock à Saint-Malo dans l'ouest de la France. Dernier concert ce samedi et le tout dernier, ce sera celui des fers de lance de la nouvelle scène punk rock irlandaise, les Fontaines d'ici. Un show à guichet fermé pour lequel on attend plus de 10 000 festivaliers. Vous y serez, José Marinho.
10: Fontaines d'ici en 2026, c'est stupéfiant parce qu'on est complet depuis 2 mois, ce qui n'est jamais arrivé à la Route du Rock.
11: Une belle revanche pour une formation découverte à Saint-Malo à ses débuts, se souvient François Floret, directeur de la Route du Rock.
10: On les avait fait en 2019 devant une petite fréquentation, puis en groupe plus affirmé en 2022. Très honnêtement, je ne pensais pas que ça deviendrait un groupe qui va sans doute faire des stades. En tout cas, nous, on est très flattés qu'ils aient choisi la Route du Rock pour faire leur seule date française cet été.
11: Une trajectoire fulgurante depuis sa création à Dublin en 2014. Pour ce festivalier, le quintet irlandais est devenu un phénomène générationnel.
12: Fontaines d'ici, c'est le groupe qui, en 4 albums, incarne vraiment les problématiques de la jeunesse actuelle, l'aliénation mentale, problème d'identité.
11: Le succès est là, mais dans le public, certains restent sceptiques.
13: Je suis pas très fan.
11: Et puis, pour d'autres, pas de doute.
14: C'est le meilleur actuellement, quoi. Très inspiré de la littérature irlandaise dans ses textes.
15: La Ville de Mende vous présente la météo.
16: Bon début de week-end à vous, malgré le retour de la pluie. Ce matin, un temps orageux menace l'ensemble du département. De belles averses et des éclairs sont prévus pour cet après-midi. Côté température, ça se rafraîchit. Il fera maximum 27 à Saint-Chély et Langogne, 28 degrés à Mende et 29 pour Florac. Un temps similaire est attendu pour demain.
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1: Bonjour à toutes et à tous, on commence l'agenda de vos sorties du jour avec les marchés. À 9h, rendez-vous à Saint-Germain-de-Calberte pour le marché de producteurs et artisans. Et comme chaque samedi, vous pourrez également retrouver le marché de Mende. Enfin, direction Saint-Alban-sur-Limagnole pour son marché avec là encore producteurs et artisans locaux. On poursuit avec les animations de la journée. À Chasserades, la fête votive continue avec dès 10h un tournoi de sixte. Les inscriptions se font sur place pour 60 euros par équipe. À Saint-Martin-de-Lensuscle, la fête commence dès 17h dans les ruelles du village avec des stands, des jeux, un bar, une fanfare et même de la sérigraphie. Pensez à apporter votre t-shirt. À 18h, place également aux comptes, aux ventes et aux enchères et aux danses. Maintenant, place au spectacle et de la musique. Les samedis du Petit Amphi se poursuivent à Saint-Enimy. À 18h, au Petit Amphithéâtre, situé à côté de l'église, Zaïda Solo proposera un répertoire guitare-voix dans une ambiance intimiste avec vue sur l'Ermitage. À la même heure, rendez-vous au Théâtre Régisseur à Mende pour la deuxième édition de la Nuit des Contes avec le Labo des Conteurs 48, une soirée d'histoire qui éclaire la nuit à partir de 7 ans, repas tirés du sac et boissons offertes. À Mende Plage, l'association Yaka Danser vous donne rendez-vous à 20h pour une soirée dansante gratuite. À Gatuzière, les concerts au Moulin des Brasseurs accueillent à 21h le groupe Implant à 3, au programme accordéon, guitare affûtée et chant habité entre punk à bretelles et chansons festives. Entrée libre et participation au chapeau. À Vialas, à 21h30, place au blues rock avec Tarn River Jam. Du côté de la cascade du Déroc, près de Nasbinal, c'est toujours le Mordor Fest, grand festival consacré au rock et au métal. Ce samedi, retrouvez notamment les deux groupes lausériens, La Squadra et Synecrosis. À Saint-Martin-de-Lensuscle, la fête se poursuit à 20h au temple avec un repas partagé par Lucie NC à 10€, puis à 21h30, place au concert avec Berzinc, Future Z et Boum Boum Boum. Et enfin, à Chasserades, la journée de fête se terminera à 23h avec un bal disco animé par DJ Hugo. Voilà pour les sorties de ce samedi et pour plus de renseignements, rendez-vous sur les sites des différents offices de tourisme du département.
2: La ville de Mende vous présente la météo.
1: Bon début de week-end à vous, malgré le retour de la pluie. Ce matin, un temps orageux menace l'ensemble du département. De belles averses et des éclairs sont prévus pour cet après-midi. Côté température, ça se rafraîchit. Il fera maximum 27 à Saint-Chély et Langogne, 28 degrés à Mende et 29 pour Florac. Un temps similaire est attendu pour demain.

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1: Je ressors de cette expérience encore plus convaincu, ayant encore plus la soif et la veine de la justice pour notre peuple. Et je voudrais réitérer votre disponibilité à travailler avec le chef de l'État et avec tous les autres pour faire en sorte que ce pays avance.
2: Militants de tous âges l'attendaient avec ferveur. L'émotion est palpable. Pour eux, cette libération ouvre une nouvelle page politique.
3: On a beaucoup de projets à réaliser, tels que le fonds de la dignité qui l'attend.
4: Maintenant, il est libre. Le parti va réunir ses militants et militantes pour décider quoi que ce soit dans les jours à venir.
5: Aujourd'hui, c'est un grand jour pour nous. Il nous a beaucoup manqué. Donc, s'il sort aujourd'hui, on va tourner la page et puis faire autre chose.
2: Pour autant, il ne s'agit bien que d'une grâce pour l'heure et non une amnistie. Succès Masra et les autres leaders politiques libérés avec lui restent donc pour le moment inéligibles. Olivier Monotti, Ndjamena, RFI.
6: Un puissant séisme a secoué l'Indonésie il y a quelques heures.
7: De magnitude 7,7, il y a au moins 20 morts. Bonjour Nicolas Falaise.
8: Bonjour.
7: Ce bilan, il est toujours provisoire. Quelle est la situation sur place concrètement?
8: Alors l'épicentre du séisme se trouve dans la province du Nusa Tenggara Oriental, dans le sud-est de l'archipel indonésien. Les premiers témoignages recueillis par nos confrères de l'agence France Presse font état de personnes décédées et de blessés acheminés vers des hôpitaux de la région. Mais des victimes seraient toujours ensevelies sous les décombres et les secours n'ont pas encore pu atteindre certaines zones proches de l'épicentre du séisme. Le tremblement de terre a été suivi par une alerte au tsunami lancée par les autorités sur l'île de Flores notamment. On a vu des habitants s'éloigner du rivage par crainte d'une montée des eaux, mais l'alerte a depuis été levée.
7: Nicolas, il faut souligner aussi que l'Indonésie est connue pour son activité sismique et volcanique.
8: Oui, car l'archipel est situé sur ce qu'on appelle la ceinture de feu du Pacifique. En 2018, plus de 2000 personnes ont perdu la vie dans un précédent tremblement de terre. Et puis, le monde n'a pas oublié la catastrophe de 2004 dans l'océan Indien. Séisme suivi d'un tsunami qui avait frappé plusieurs pays de la région. 170 000 morts en Indonésie et au moins 50 000 autres dans les pays voisins.
7: Nicolas Falaise du service international de RFI.
6: Le 15 août 2021, il y a 5 ans exactement, les talibans prenaient la ville de Kaboul en Afghanistan. Aujourd'hui, ils sont toujours au pouvoir et le pays subit une grave crise alimentaire.
7: Elle touche 14 millions de personnes selon les Nations Unies, en particulier les plus jeunes. Et l'aide internationale est bien en dessous des besoins. La crise risque de s'aggraver encore plus, selon l'EPAM, l'agence de l'ONU contre la faim dans le monde. Elle a besoin de 500 millions de dollars avant l'hiver, explique John Ayliffe, directeur du PAM pour l'Afghanistan.
9: C'est une crise qui s'aggrave de jour en jour, une crise que malheureusement nous sommes incapables d'endiguer. L'émaciation infantile, la forme la plus mortelle de malnutrition, a désormais atteint des niveaux critiques dans un tiers des provinces du pays. Le nombre d'enfants transportés en urgence vers les centres de santé est en forte hausse, nous le constatons de nos propres yeux. 80% des cas les plus graves concernent des enfants de moins de 2 ans et les ONG signalent qu'un grand nombre d'entre eux arrivent trop tard pour être sauvés. Il s'agit en réalité d'une situation où les conflits, les perturbations commerciales et les retours forcés depuis les pays voisins entraînent des niveaux sans précédent de malnutrition aiguë en Afghanistan. Et c'est aussi l'histoire de tous ces enfants qui meurent aujourd'hui en Afghanistan de malnutrition infantile, alors que ces décès pourraient être entièrement évités. Je trouve tragique que trop peu de voix s'élèvent pour dénoncer la situation désastreuse en Afghanistan et la crise alimentaire qui, selon nous, menace de devenir incontrôlable. Nous devons faire preuve de clairvoyance. Nous devons agir dès aujourd'hui pour faire face à la crise actuelle, mais aussi pour éviter le retour d'un Afghanistan instable, ce qui n'est clairement dans l'intérêt de personne.
7: John Ayliffe, le directeur du programme alimentaire mondial pour l'Afghanistan.
6: L'escalade dans le sud du Liban.
7: Une attaque israélienne a fait 7 morts et 3 blessés dans le sud du pays ce matin, selon l'agence libanaise ANI. C'est l'assaut le plus meurtrier depuis la trêve conclue au mois de juin. Une trêve qui prévoit le retrait des forces israéliennes et le désarmement du Hezbollah. Mais le mouvement islamiste allié de l'Iran dénonce régulièrement cet accord. Concernant le conflit autour du détroit d'Ormuz maintenant, Donald Trump explique qu'il pourrait bientôt déclarer ce point de passage stratégique territoire des États-Unis. Une remarque faite avec un petit sourire lors d'un meeting sur le ton de la boutade selon des journalistes présents. Elle est prise très au sérieux par Téhéran qui répond que le détroit d'Ormuz est et restera iranien.
6: 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Le feu a repris cette nuit dans le département des Landes, dans le sud-ouest de la France.
7: 1580 hectares ont brûlé selon les dernières annonces du préfet. Les flammes sont favorisées par les très fortes chaleurs des derniers jours, idem en Croatie, où les pompiers luttent contre un incendie considéré comme le pire de l'histoire du pays. Il y a au moins un mort et une quarantaine de blessés. Les feux ont également été très puissants ces dernières semaines en Espagne, en Italie, en Grèce, au Canada. Impossible de ne pas faire le lien avec le changement climatique. Cet été 2026, dans l'hémisphère nord, c'est un moment de bascule selon un rapport du Center for Climate and Security de Washington. Erin Sikorski, sa directrice.
10: Je pense que c'est une nouvelle ère que nous observons, nouvelle en termes de portée et de taille des incendies. Les lieux où ils sont situés sont aussi nouveaux. Ils glissent vers des zones où traditionnellement ça ne brûlait pas. Il y a aussi ce que j'appelle le coup de fouet hydroclimatique, où nous passons rapidement d'une situation extrêmement humide à une période extrêmement sèche. Globalement, je pense que le climat dans lequel nous vivons est devenu un défi incontournable et le rôle du militaire va continuer à croître. Les forces armées sont en effet régulièrement appelées pour répondre aux feux de forêt. Elles ont été déployées plus de 110 fois dans 49 pays de janvier à juillet 2026. Cela les détourne d'autres tâches, comme l'entraînement et la préparation aux menaces étatiques, chose que les militaires ne peuvent pas faire lorsqu'ils sont occupés à combattre les feux de forêt.
7: Erin Sikorski du Center for Climate and Security, le Centre pour le climat et la sécurité en français, elle répondait à Juliette Petrachevski.
6: Les secouristes continuent de fouiller les décombres en Colombie.
7: Cinq jours après le puissant séisme qui a tué 287 personnes, retrouver des survivants relève désormais du miracle, mais les recherches se poursuivent pour tenter de localiser les disparus. L'inquiétude monte en parallèle concernant d'autres disparus, ceux du conflit armé qui secoue la Colombie depuis plus d'un demi-siècle. Le tremblement de terre a en effet endommagé des fosses communes remplies de corps parfois non identifiés. Autant de preuves des violences qui pourraient disparaître, Justine Fontaine.
11: Le conflit armé en Colombie a fait plus de 120 000 disparus. Leurs proches continuent de les chercher inlassablement, comme Deidania Perdomo, qui a perdu son frère et plusieurs membres de sa famille dans les années 80. On est très inquiets depuis le séisme, explique-t-elle. Deidania fait partie du collectif OFB, une association qui aide les familles à chercher leurs proches, des paysans et paysannes, des leaders communautaires ou encore des enfants assassinés lors du conflit armé entre les guérillas, les paramilitaires et l'armée colombienne, et parfois inhumés en catimini dans des cimetières aujourd'hui endommagés.
12: Ils enterraient les corps dans les cimetières en les faisant passer pour des combattants morts dans des affrontements.
11: Dans certains cas, les corps ont pu être identifiés, notamment grâce au travail des familles et des associations. Dans d'autres, des fosses communes ont été localisées sans pouvoir encore mettre un nom sur chaque cadavre. Et l'association craint que des preuves disparaissent à cause des dégâts causés par le séisme.
12: C'est notre grande crainte que ces informations et ces preuves qu'on a réunies au fil de tant d'années de travail finissent par se perdre.
11: Elle demande donc aux autorités de prendre des mesures d'urgence pour préserver les cimetières endommagés et les fosses communes déjà répertoriées.
7: Justine Fontaine, le président chilien avait promis un virage sécuritaire. Il le met en scène. Les forces de l'ordre ont transféré près de 300 prisonniers considérés comme dangereux vers une nouvelle prison de haute sécurité inaugurée l'année dernière. Une opération filmée et retransmise en direct sur les plateformes officielles du gouvernement d'extrême droite. Naila de Rouanet.
13: Sur ses réseaux sociaux, le gouvernement chilien a publié plusieurs vidéos. L'une montre des prisonniers escortés par des gendarmes suréquipés avec la chanson « Welcome Home », « Bienvenue à la maison » du groupe Metallica. Les prisonniers, mains dans le dos et tête baissée, ont été transférés vers des modules de haute sécurité où certains d'entre eux, à la tête de bandes criminelles, seront isolés et séparés des autres détenus. Les images rappellent celles diffusées par le régime de Nayib Bukele au Salvador. Le président chilien José Antonio Kast lui avait d'ailleurs rendu visite en janvier dernier, avant son investiture. Il en avait profité pour découvrir la désormais très célèbre méga-prison salvadorienne. Aujourd'hui, Kast veut lui aussi montrer qu'il agit face au crime organisé en expansion dans le pays.
14: Nous n'aurons pas de sécurité totale si on ne réussit pas à récupérer le pouvoir de l'État dans les prisons.
13: Cette opération communication de grande envergure survient une semaine après que José Antonio Kast a présenté son plan contre le crime organisé et le terrorisme, et alors que la population demande d'avoir des résultats plus rapides en la matière. Le président chilien, dont la cote de popularité n'a cessé de chuter depuis son arrivée au pouvoir il y a 5 mois. Naïla Derouane, Santiago, RFI.
6: Les meilleurs étudiants de la planète le scrutent chaque année. Le classement de Shanghai vient de paraître ce matin.
7: Celui des 100 meilleures universités de la planète. Et comme chaque année, les premières places sont monopolisées par la Grande-Bretagne et les États-Unis, Antoine Ellis.
15: Harvard, Stanford, MIT, Cambridge ou encore Berkeley, voilà les grands noms au sommet du classement de Shanghai. En 13e position, Paris-Saclay se démarque. L'établissement français devance notamment les universités chinoises. Son président, Camille Gallap.
16: Le président que je suis ne peut que se réjouir de ce classement. C'est une conséquence liée aux activités de recherche de nos collègues qui sont très investis sur des domaines de pointe. C'est le résultat de scientifiques qui vont des sciences humaines et sociales au domaine de la technologie qui permettent d'anticiper sur des ruptures technologiques.
15: Parmi les critères pris en compte, le nombre d'articles scientifiques publiés dans des revues ou le nombre de prix Nobel parmi les chercheurs de l'université. Mais Camille Gallap insiste, sa politique n'est pas focalisée sur ces critères.
16: On a des formations de qualité avec des taux d'insertion qui sont très importants, mais qui ne sont pas pris effectivement en considération dans le classement de Shanghai. Les moyens dont nous disposons sont aussi orientés sur la qualité de vie de campus. Là, par exemple, à la rentrée, nous créons une maison de santé pour tous nos étudiants à Paris-Saclay.
15: Contrairement à d'autres classements, celui de Shanghai est particulièrement ciblé. Il s'intéresse uniquement à la recherche de très haut niveau.
7: C'était des explications signées Antoine Ellis.
6: C'est le journal de Diane Berger. Merci Diane, on vous dit à demain. Il est 9h13 ici à Paris. Alors de retrouver la revue de presse internationale avec Catherine Potet. Catherine, à la une, y aura-t-il une nouvelle vague migratoire à Ceuta ?
17: La rumeur court depuis plus d'une semaine. Il serait possible ce samedi 15 août de passer la frontière en grand nombre, comme à la fin juillet, entre le Maroc et Ceuta, la petite enclave espagnole du nord du royaume. Mais selon le journal Le Temps, la mobilisation s'annonce plus dispersée. Le quotidien suisse a toutefois lu sur les réseaux sociaux des messages laissant penser que certains espèrent encore. Les gars, en arrivant à Tétouan, prenez un taxi pour Martil, puis un autre pour Fnidek à la frontière avec Ceuta, dit l'un de ces messages publiés sur WhatsApp. Un autre demande, je voudrais savoir s'il y a une solution ou pas à tout ça. Est-ce qu'on va entrer à Ceuta ? Tout le monde va rentrer, affirme un autre interlocuteur du groupe WhatsApp.
0: La Ville de Mende vous présente la météo.
18: Bon début de week-end à vous, malgré le retour de la pluie. Ce matin, un temps orageux menace l'ensemble du département. De belles averses et des éclairs sont prévus pour cet après-midi. Côté température, ça se rafraîchit. Il fera maximum 27 à Saint-Chély et Langogne, 28 degrés à Mende et 29 pour Florac. Un temps similaire est attendu pour demain.
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1: Bonjour à toutes et à tous, on commence l'agenda de vos sorties du jour avec les marchés. À 9h, rendez-vous à Saint-Germain-de-Calberte pour le marché de producteurs et artisans. Et comme chaque samedi, vous pourrez également retrouver le marché de Mende. Enfin, direction Saint-Alban-sur-Limagnole pour son marché avec là encore producteurs et artisans locaux. On poursuit avec les animations de la journée. À Chasserades, la fête votive continue avec dès 10h un tournoi de sixte. Les inscriptions se font sur place pour 60 euros par équipe. À Saint-Martin-de-Lensuscle, la fête commence dès 17h dans les ruelles du village avec des stands, des jeux, un bar, une fanfare et même de la sérigraphie. Pensez à apporter votre t-shirt. À 18h, place également aux comptes, aux ventes et aux enchères et aux danses. Maintenant, place au spectacle et de la musique. Les samedis du Petit Amphi se poursuivent à Saint-Enimi. À 18h, au Petit Amphithéâtre situé à côté de l'église, Zaïda Solo proposera un répertoire guitare-voix dans une ambiance intimiste avec vue sur l'Ermitage. À la même heure, rendez-vous au Théâtre Régisseur à Mende pour la deuxième édition de la Nuit des Contes avec le Labo des Conteurs 48, une soirée d'histoire qui éclaire la nuit à partir de 7 ans, repas tirés du sac et boissons offertes. À Mende Plage, l'association Yaka Danser vous donne rendez-vous à 20h pour une soirée dansante gratuite. À Gatuzière, les concerts au Moulin des Brasseurs accueillent à 21h le groupe Implant à 3. Au programme accordéon, guitare affûtée et chant habité entre punk à bretelles et chansons festives. Entrée libre et participation au chapeau. À Vialas à 21h30, place au blues rock avec Tarn River Jam. Du côté de la cascade du Déroc, près de Nasbinal, c'est toujours le Mordor Fest, grand festival consacré au rock et au métal. Ce samedi, retrouvez notamment les deux groupes lausériens, La Squadra et Synecrosis. À Saint-Martin-de-Lensuscle, la fête se poursuit à 20h au temple avec un repas partagé par Lucie NC à 10€, puis à 21h30, place au concert avec Berzinc, Future Z et Boum Boum Boum. Et enfin, à Chasserades, la journée de fête se terminera à 23h avec un bal disco animé par DJ Hugo. Voilà pour les sorties de ce samedi et pour plus de renseignements, rendez-vous sur les sites des différents offices de tourisme du département.
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1: Bonjour à toutes et à tous, on commence l'agenda de vos sorties du jour avec les marchés. À 9h, rendez-vous à Saint-Germain-de-Calberte pour le marché de producteurs et artisans. Et comme chaque samedi, vous pourrez également retrouver le marché de Mende. Enfin, direction Saint-Alban-sur-Limagnol pour son marché avec là encore producteurs et artisans locaux. On poursuit avec les animations de la journée. À Chasserades, la fête votive continue avec dès 10h un tournoi de sixte. Les inscriptions se font sur place pour 60 euros par équipe. À Saint-Martin-de-Lensuscle, la fête commence dès 17h dans les ruelles du village avec des stands, des jeux, un bar, une fanfare et même de la sérigraphie. Pensez à apporter votre t-shirt. À 18h, place également aux comptes, aux ventes et aux enchères et aux danses. Maintenant, place au spectacle et de la musique. Les samedis du Petit Amphi se poursuivent à Saint-Enémy. À 18h, au Petit Amphithéâtre situé à côté de l'église, Zaïda Solo proposera un répertoire guitare-voix dans une ambiance intimiste avec vue sur l'Ermitage. À la même heure, rendez-vous au Théâtre Régisseur à Mende pour la deuxième édition de la Nuit des Contes avec le Labo des Conteurs 48, une soirée d'histoire qui éclaire la nuit à partir de 7 ans, repas tirés du sac et boissons offertes. À Mende Plage, l'association Yaka Danser vous donne rendez-vous à 20h pour une soirée dansante gratuite. À Gatuzière, les concerts au Moulin des Brasseurs accueillent à 21h le groupe Implant à 3. Au programme accordéon, guitare affûtée et chant habité entre punk à bretelles et chansons festives. Entrée libre et participation au chapeau. À Vialas à 21h30, place au blues rock avec Tarn River Jam. Du côté de la cascade du Déroc, près de Nasbinal, c'est toujours le Mordor Fest, grand festival consacré au rock et au métal. Ce samedi, retrouvez notamment les deux groupes lausériens, La Squadra et Synecrosis. À Saint-Martin-de-Lensuscle, la fête se poursuit à 20h au temple avec un repas partagé par Lucie NC à 10€, puis à 21h30, place au concert avec Berzinc, Future Z et Boum Boum Boum. Et enfin, à Chasserades, la journée de fête se terminera à 23h avec un bal disco animé par DJ Hugo. Voilà pour les sorties de ce samedi et pour plus de renseignements, rendez-vous sur les sites des différents offices de tourisme du département.

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Bienvenue à nos chères auditrices et auditeurs pour ce numéro 11 de Allo Tibet sur 48 FM avec tous mes remerciements à Ludovic Terol pour sa fidélité à cette émission. Et aujourd'hui, merci à Thomas. Nous poursuivons notre programme de découverte de la culture indo-tibétaine ancienne, ce qui équivaut à peu près de parler du 8e siècle.

XVIIIe siècle de notre ère, jusqu'à peu près à la fin du XIXe. Et de temps à autre, on pourra aussi évoquer les cultures voisines, donc la Mongolie et la Chine. Nous reprenons les contes facétieux du cadavre, en terminant d'abord le chapitre 6 de notre lecture, l'histoire du paysan et du roi cruel. Je résume juste le début pour ceux qui n'avaient pas entendu la précédente émission. Donc, par suite de mauvaises récoltes, un paysan est réduit à la famine et ne peut payer l'impôt. Le roi le bannit du royaume. Alors, c'était une époque bénie où le roi pouvait dire à son sujet « Tu t'en vas, s'il te plaît », voilà, en le regardant droit dans les yeux. Au cours de son errance, il trouve un objet magique, un bol, qui se remplit à sa demande de nourriture. Il rencontre trois autres compères, pauvres aussi comme lui, errants de même, et disposant de pouvoirs magiques. Alors, l'un a un fouet tueur, l'autre un marteau de fer qui fait surgir une forteresse inexpugnable, et un autre, une peau de chèvre qui produit le déluge. Voilà, ils forment une troupe solidaire. Les quatre hommes, étant des frères jurés, partageaient les joies et les peines. Cela renforça leur courage. Et ils discutèrent de la manière dont ils pourraient se venger du roi cruel. Ainsi que le pauvre paysan l'avait proposé, ils se glissèrent derrière le palais royal et à minuit, ils se mirent à frapper le sol avec le marteau de fer. À chaque coup, un étage de la forteresse de fer apparaissait. C'est ainsi qu'ayant frappé à 9 reprises, une forteresse de fer à 9 étages apparut. Le lendemain, au lever du soleil, un ministre du roi se rendit à la porte. Il vit avec surprise que derrière le palais se dressait une forteresse de fer à 9 étages qu'il n'avait jamais vue auparavant. Il se dirigea vers la porte de la forteresse et observa attentivement. Il reconnut le pauvre paysan d'autrefois et se précipita pour le dire à son roi. Celui-ci, fort irrité, dit « L'adage, quand le serviteur est rassasié, il rivalise avec son seigneur, est donc bien vrai. » Et il ordonna que ses troupes brûlent l'édifice sans délai. Les soldats transportèrent une grande quantité de charbon, en recouvrirent le bâtiment et allumèrent le feu. Puis, à l'aide d'un énorme soufflet, ils l'activèrent. Le paysan pauvre, depuis le sommet de la forteresse, secoua la peau de chèvre. Les flammes s'apaisèrent. Le roi, voyant cela, fut empli de terreur. Et il ordonna de détruire la forteresse au moyen de marteaux de fer et de tenailles. Les soldats prirent des marteaux de fer et des tenailles et ils entreprirent de détruire la forteresse. Alors le paysan pauvre secoua avec énergie la peau de chèvre et le déluge s'abattit. Tous les soldats furent emportés par les eaux. Le roi, terrifié, se dit qu'il fallait à tout prix supprimer cet homme. En même temps que ses ministres, il coiffa un homme, prit son arc et son carquois, encercla avec les siens la forteresse de fer et décocha ses flèches en direction du paysan. À ce moment-là, ce dernier envoya le fouet. Celui-ci s'enroula successivement autour de la taille du roi et de chacun de ses courtisans et les tua. À ce point de l'histoire, des choses en peau laissa échapper. Il est bien que le pauvre paysan se soit vengé. Le cadavre, Niu Duchen, s'envola vers le charnier Silhouette dans un bruit de battement d'ailes.

Et nous abordons le chapitre 7 des contes facétieux du cadavre. Gratitude, c'est le titre, gratitude. Des Cheux en Peau, à la fin de l'histoire précédente, avait laissé échapper une parole. Aussi, le cadavre Nyodjopchen s'en retourna-t-il, encore une fois, au cimetière Silwatsel, en volant. Mais Des Cheux en Peau, sans redouter la fatigue, se remit lui aussi en route et s'en retourna, le cadavre sur le dos. Il se jura de ne pas prononcer un seul mot. Et c'est ainsi, alors qu'il marchait portant sa charge, que le cadavre Nyodjopchen raconta une autre histoire. Autrefois, un paysan soumis à l'impôt vivait dans une région des confins. Il s'appelait Dramsekye, fils de Brahman, et était soumis à la juridiction d'un maître dont l'esprit mauvais était aussi impétueux que le feu qui brûle. L'impôt agricole affluait sans interruption, tel un cours d'eau. Les paysans n'avaient pour seul compagnon de route que leur ombre et ne laissaient en héritage derrière eux que l'empreinte de leurs pas. Le montant des impôts requis de Dramsekye étant par trop lourd, la seule solution qu'il trouva fut de laisser ses pas le mener vers d'autres régions. En chemin, il céda pour peu de choses tout ce qu'il avait de valeur, troquant ses biens contre un âne et deux morceaux d'étoffe de laine, puis il se mit en quête de nourriture. Il n'avait d'autre choix que de mener son âne, de grimper des cols et de dévaler des pentes pour s'éloigner toujours plus de sa terre natale, même si c'était celle de sa bienveillante mère et de son père, qu'il ne pouvait abandonner sans regret. Un jour sur la route, il vit que des enfants avaient attrapé une souris, lui avaient attaché une ficelle au cou, la traîné et la jeté à l'eau. Il entendit également les enfants dire qu'ils allaient la dépecer vivante. Voyant que l'animal, effrayé et terrorisé, tremblait de tout son corps, le paysan se souvint de la manière dont son seigneur l'avait fait souffrir. Attristé, il éprouva aussi une immense compassion et dit « Les enfants, pourquoi maltraitez-vous ainsi cette souris ?» Ceux-ci répondirent sans l'écouter. « Nous l'avons attrapée parce qu'il nous la fallait. » Le paysan répliqua « Permettez-vous que je vous l'échange contre ce morceau d'étoffe, de laine ?» Les enfants furent ravis. Ils procédèrent à l'échange et relâchèrent la souris. Il poursuivit sa route et à un croisement, vit des enfants en compagnie d'un petit singe qu'ils avaient attrapé et qu'ils forçaient à jouer avec eux. Or, celui-ci ignorait comment s'y prendre. Et les enfants lui assénaient des coups de lanière de cuir et l'invectivaient. Cela aussi rappela au paysan ses souffrances passées. Le Seigneur aussi nous frappait avec un fouet. Il fut pris de pitié. Il leur donna à eux aussi un morceau d'étoffe de laine qu'ils prirent en échange du singe. Celui-ci fut renvoyé dans la forêt. Le paysan se remit en route. À un carrefour, il vit des chasseurs qui, ayant attrapé un ourson, le frappaient à coups de bâton pour le dompter et lui apprendre à jouer. Encore une fois, ce spectacle lui rappela ses misères passées et il dit « Permettez-vous que j'échange mon âne que voici contre votre ourson ?» Les chasseurs, ravis, procédèrent immédiatement à l'échange. Il leur remit son âne et mena l'ourson vers la forêt où il le relâcha. C'est ainsi qu'il devint un mendiant qui n'avait plus pour compagnon de route que son ombre ronde et noire et pour compagnon de couche que ses genoux gris et ronds. Ce soir-là, dans l'idée de mendier de la nourriture, il se présenta à la porte d'une famille de chefs locaux. Au même moment, le trésorier du chef, qui avait dérobé un ballot de soie fine et fuyé vers la porte, tomba sur la maîtresse de maison.
Il jeta alors auprès du journalier ce ballot. Comme le dit l'expression, il fit porter un chapeau noir à un homme blanc, car il vociféra « Cet homme a chapardé dans le palais !» Des hommes se rassemblèrent et s'emparèrent du paysan qu'ils présentèrent au roi. Celui-ci leur déclara « Cet homme s'est comporté de manière honteuse. Enveloppez-le dans une pièce de cuir et jetez-le à l'eau. » C'est ainsi que le paysan fut jeté dans les flots. Alors que les eaux l'emportaient au loin, l'enveloppe de cuir s'accrocha à un arbre qui se trouvait sur la rive et arrêta sa course. Il pensa alors que s'il ne mourait pas de noyade, il mourrait de faim ou d'asphyxie. Il se désespérait quand une souris, venue en quête de nourriture sur les bords de la rivière, perça un trou dans l'enveloppe de cuir. Par chance, le trou se trouvait juste à hauteur de son œil. Il regarda et vit que c'était une souris, qui elle-même le reconnut aussitôt, comme l'homme qui avait été si bienveillant envers elle. Elle chemina au bord de l'eau, puis partit à la recherche du singe et de l'ourson, tout en lançant des « couic, couic ». Or, il s'avéra que ces trois êtres, liés par l'amitié née de leur souffrance commune, cherchaient partout l'homme bienveillant qui leur avait sauvé la vie, afin de lui rendre la pareille. À eux trois, ils déchirèrent l'enveloppe de cuir, en extirpèrent l'homme bienveillant et le déposèrent sur l'herbe. Puis, tous trois se mirent en quête de nourriture, fruits et autres. Lui en donnèrent et restèrent là. Le soir, l'ours vit une grande lumière au milieu de la plaine sur une montagne au loin. Le singe alla voir. Il trouva un joyau qui exauce les désirs de la taille d'un œuf et le donna au paysan. Enchanté, celui-ci adressa au joyau une prière. Aussitôt surgirent dans cette plaine une forteresse à plusieurs étages et une écurie. Dans l'enceinte, un établissement où l'on chante et où l'on danse. Aux alentours, toutes sortes d'arbres fruitiers et de végétation. Une maison toute remplie de richesses. Les quatre amis furent rassérénés et heureux. Alors cette histoire de drame sécueux, elle est assez émouvante. Hein. Je pense que tout lecteur est sensible à ce bon cœur et à cette compassion. On pourrait dire que c'est un texte qui appartient à notre culture. Hein. C'est vraiment très très proche. Hein. Comme chez nous, je dirais, en Europe, on voit que l'injustice sociale et l'inégalité des temps féodaux au Tibet ont marqué les sensibilités. Ces injustices engendrent des malheurs, de la misère, des tragédies. Mais finalement, la pureté des pauvres victimes les sauve. Et leur concilie aussi les forces de la nature. En l'espèce ici, des petits animaux, là des objets magiques obtenus par des forces inconnues, on ne peut s'empêcher de se souvenir de la proximité de nos contes, des contes en général, avec des cultures qui les ont précédées ou ont créé le contexte, qu'on appelle souvent culture chamanique, ou la nature qu'on dit sauvage, est pleine de sens et d'êtres non humains. Et aussi, on peut se souvenir que, par exemple, dans nos contes médiévaux dits de chevalerie, c'est au milieu des forêts, donc qui sont définies dès lors comme, on pourrait dire, des terres de réalisation, que le chevalier va inventer des modes nouveaux de courage. Donc tout ça donne beaucoup de sens à ces contes. Et nous reprenons la lecture des vies illustres des sages yogis de l'Inde, l'histoire de Goraksha. Devapala, qui régnait dans l'est de l'Inde, avait un fils. Quand celui-ci eut 12 ans, la reine, sa mère, tomba gravement malade. Sentant sa mort toute proche, elle appela son fils pour lui dire ses dernières volontés. Le bonheur et la souffrance des êtres animés, dit-elle, dépendent entièrement de leurs actes vertueux et nuisibles. Ne que commets donc jamais le mal, mon fils, même au risque de ta vie. Ce qu'ayant dit, elle rendit l'âme. Le peuple alors supplia le roi de reprendre femme dans un autre pays. Le roi obtempéra, mais au bout de quelques jours,
il se retira dans la forêt pour dissiper sa peine. Sur ces entrefaites, la nouvelle reine aperçut le prince du haut du palais et elle s'éprit de lui. Elle lui envoya un messager chargé de l'inviter à la rejoindre, mais le prince refusa. Humiliée, elle pensa que le jeune homme la méprisait et, bientôt convaincue de n'avoir pire ennemi que lui, elle se jura que tous les moyens seraient bons pour le supprimer. Elle pria ceux qui l'entouraient d'aller tuer le prince. Mais chacun répondit que c'était impossible, car le prince était pour le roi le trésor le plus précieux. Elle imagina alors un subterfuge. Elle se lacéra tout le corps jusqu'au sang et se jeta sur son lit, les vêtements déchirés. De retour de la forêt, le roi la trouva dans cet état et lui demanda quel malheur lui était arrivé. « Votre fils a abusé de moi. » « Si c'est le cas, dit le roi, il mérite la mort. » Il ordonna à deux bourreaux d'emmener le prince dans la forêt pour lui couper les bras et les jambes. Mais les bourreaux pensèrent qu'il vaudrait mieux tuer l'un de leurs enfants que le prince. « Nous ne pouvons pas vous tuer, lui confièrent-ils. Nous nous tuerons l'un de nos fils à votre place. »« Ce ne serait pas juste, dit le prince. C'est moi que vous devez tuer. » Sur son lit de mort, ma mère m'a demandé de ne jamais commettre le moindre mal, même au risque de ma vie. Exécutez les ordres du souverain. Les bourreaux allongèrent le prince au pied d'un arbre solitaire, lui coupèrent les bras et les jambes et s'en retournèrent. Or, le grand yogi Achinta, qui justement passait par là, vit le prince mutilé, l'initia et lui donna des instructions. À une demi-lieue de l'arbre, quelques hommes paissaient leurs vaches. Le yogi les aborda. « Là-bas, dit-il, sous les vautours qui tournoient, se dresse un arbre solitaire au pied duquel il y a un homme aux membres coupés. Qui d'entre vous aurait le courage d'aller le voir ?»« Moi, dit un jeune garçon de la caste des vendeurs d'encens. « Je veux bien faire votre travail, yogi, si vous, vous faites le mien. » Il confia donc ses vaches au yogi et entra dans la forêt en se guidant sur les vautours. Au pied d'un arbre solitaire, il vit l'homme et revint le dire au yogi Achinta. « Comment te nourris-tu ? » lui demanda celui-ci. « Le propriétaire des vaches me nourrit copieusement le soir. Je pourrai partager avec le mutilé. »« Parfait, dit Achinta. Prends donc soin de cet homme. » Il s'appelle Shurangi. Le jeune garçon construisit une hutte de feuilles autour de l'arbre, donna à manger au prince et nettoya ses plaies avec ses mains. Cela dura 12 ans. Un jour, il découvrit que le prince s'était levé et se tenait debout sur deux jambes. Au comble de l'émerveillement, il interrogea l'homme qui lui répondit par cette sentence. Habile en méthode, mon maître sublime m'a présenté la dimension absolue et le pur éveil. J'ai réalisé que les choses avaient la même essence. Grande merveille que l'irréalité du bonheur et de la souffrance. Comme tu le vois, j'ai à nouveau des bras et des jambes. Veux-tu que je te donne des instructions ? Conclut-il en s'élevant dans les airs. Je ne veux pas d'instructions. Mon maître m'a demandé de vous servir et c'est ce que j'ai fait. Le jeune homme s'en retourna à garder ses vaches jusqu'au jour où le yogi Achinta revint. Il lui raconta tout ce qui était arrivé et cela réjouit fort le yogi. Achinta donna initiation et instruction au gardien de vaches avant de partir pour une autre contrée. Le vacher médita et atteignit l'accomplissement suprême du grand saut. Réapparut alors le maître qui lui dit simplement « Ne deviens Bouddha qu'après avoir libéré 100 fois 100 000 êtres. » Dès lors, le vacher initia tous ceux qu'il rencontrait, jusqu'à ce jour où le grand dieu Shiva le pria de ne plus initier n'importe qui. Initie seulement ceux qui t'en font la requête, car il ne convient pas d'initier ceux qui manquent de foi ou de sagesse. Le vacher se rangea à cet avis. Comme il libérait les foules et continuait de garder les vaches, c'est sous le nom de Goraksha ou vacher que sa renommée se répandit par tous les horizons. Nos jours encore, il initie ceux qui en ont le karma.
et ceux dont le karma est pur entendent, au jour propice, le crépitement de son damaru. Donc, je voudrais vous dire quelques mots sur ce récit, qui est assez étrange quand même. Hein. On retrouve le thème du jeune paysan non éduqué qui va obtenir la réalisation parfaite. On ne sait rien de plus sur le prince lui-même, sauf qu'il va d'une situation extrêmement dramatique, privé de jambes et de bras, se retrouver un être vivant, je dirais quasiment normal. On retrouve aussi le prototype de la reine malveillante et jalouse, bon, qui est assez fréquente dans les contes, et qui va accuser son beau-fils de viol. Alors ça, je trouve que c'est quand même plus rare. S'agissant du verdict du châtiment suprême infligé au jeune prince, je me suis demandé si ça avait quelque cohérence historique. Et apparemment, c'est ce que disent les textes sur la justice royale. Nous avons des réponses dans l'Inde classique de Michel Angot, Belles Lettres 2001, qui fait référence à un texte du premier empire indien, 313-226 avant Jésus-Christ. Le roi, je cite, « Le roi incarne le châtiment et fait de la violence réglée un devoir. Il n'a pas d'autre norme, car son devoir personnel, Svadharma, comprend sa grandeur de roi, la puissance de son royaume, l'extension de son territoire, la destruction des royaumes voisins, le maintien du dharma, donc la loi, dans l'espace qu'il régit. Il doit donc user de violence préventive contre ses proches, ses parents, qui pourraient devenir ses rivaux, car les fils du roi sont des crabes qui détruisent leurs géniteurs, selon Kautilya, donc c'est un extrait de l'Arthashastra 1. Si le roi doit user de sa violence, c'est parce que le mal, c'est le désordre né de la faiblesse et que le monde est toujours sous sa menace. » Donc voilà ce traité qui serait dû à Chanakya, premier ministre du roi Chandragupta, dans la grande période des Gupta, que les spécialistes comparent au traité de Platon et d'Aristote, et pour le fond, à Machiavel. Donc une édition française a été publiée aux éditions du Félin en 1998. Donc effectivement, le geste présumé du prince, dont l'accuse la reine, est interprété comme une tentative de prise de pouvoir. Voilà, je trouve que le texte part de lui-même, finalement, c'est assez fort. Et ce qu'on peut dire, si le conte hagiographique a une fonction de téléologie, si on peut dire téléologique, où la réalisation trouve sa place dans la finalité de la matière à se transcender. C'est assez typique finalement du texte de ce genre. Voilà, merci de votre attention et nous vous disons à très bientôt.

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1: En février 2023, deux séismes d'une violence exceptionnelle frappaient la Turquie et la Syrie, faisant des dizaines de milliers de victimes. Très rapidement, des équipes de secours venues du monde entier se sont mobilisées. Parmi elles, les bénévoles des pompiers de l'urgence internationale basée à Limoges ont déployé une équipe de 36 intervenants accompagnés de 3 chiens de recherche. Philippe Besson, président et fondateur de l'association, revient sur cette mission marquante.
2: Ça s'est produit en pleine nuit, donc on a reçu une alerte immédiate sur nos téléphones et on a un tissu maintenant de relations internationales qui est extrêmement développé. J'ai reçu par WhatsApp un message d'un Turc que je connais très bien, d'une équipe de secours, qui m'a dit « Venez, on a besoin de vous ». Donc pour que des Turcs disent ça, on s'est dit « Oula, c'est du lourd, c'est du sérieux ». Et effectivement, donc on a tout de suite lancé l'alerte comme on fait d'habitude. On a préparé l'équipe ici à Limoges, on a chargé le matériel, on est parti avec une partie du matériel avec nous. Et on a une autre partie du matériel qui est partie avec un organisme avec lequel on travaille, qui nous a fait le transport du matériel parce qu'on a des équipements un peu particuliers, des groupes électrogènes, des batteries. Donc ça peut partir qu'en avion cargo, qu'en fret. Et arrivé sur place, on a pris contact avec les autorités locales. Donc là, c'était un peu particulier et on a été tous un peu surpris. D'habitude, on rencontre l'autorité locale chargée de l'urgence qui coordonne les secours. Il est censé nous faire un état des lieux, un bilan, nous dire où est-ce qu'il a besoin de nous, etc. Donc il m'a dit, je te mets une escorte de police. Bon, il m'a dit ça en anglais. Tu pars avec ton équipe, vous allez au centre-ville de Caraman-de-Marache, il y a des vies à sauver. Donc on est parti avec toute l'équipe au centre-ville avec une escorte de police, parce qu'il y avait un trafic pas possible, c'était vraiment une catastrophe majeure, hein, tout était par terre. On est arrivé au centre-ville, on a déchargé notre matériel, on a installé notre petite base opérationnelle, et là on a commencé à travailler. Et on avait une sollicitation considérable de la population. Ah, j'ai mon frère au téléphone, il est sous les décombres de cet immeuble-là. Ah ben, moi, j'entends un bébé qui crie de l'autre côté. Il faut qu'on ait de la méthode parce que sinon, on va jamais y arriver. Et donc, on a pris d'abord la décision de travailler sur un immeuble qui était un immeuble de 10, 12 étages qui en faisait plus que 4, qui était complètement incliné à 45 degrés. Et là, quand on a passé les chiens, le chien a marqué. Si le chien marque, c'est qu'il y a une victime.

0: vivante. Donc on s'est dit banco, on fonce. On est monté dans l'immeuble qui était incliné, avec les risques de réplique. Donc c'était extrêmement dangereux. Et là, on a trouvé une première scène un peu difficile pour les équipes, mais bon, on n'a pas le temps d'y réfléchir. C'est qu'il y avait une dame qui était décédée, et juste à côté, qui la protégeait en quelque sorte, il y avait une jeune fille de 16 ans, vivante. On a su après que c'était sa tante qui lui a sauvé la vie. On l'a dégagée, et puis bon, on a pris des méthodes peu orthodoxes. On a pris une grue, un filin, on a mis notre barquette de sauvetage, on a conditionné la victime dedans. Et puis on l'a évacué comme ça, on l'a confié au secours turc, qui se sont fait un plaisir, il était très heureux, de la récupérer et de l'emmener vers l'hôpital. Et donc après, on a continué de travailler dans plusieurs immeubles. Il y avait beaucoup d'effondrements qu'on appelle en millefeuille, c'est-à-dire que l'immeuble s'est effondré sur lui-même. Ça fait comme le gâteau, le millefeuille. Donc ça fait une multicouche comme ça, où les chances de survie sont quand même assez réduites dans ces cas-là. Et on a travaillé comme ça, sur plusieurs immeubles, on a fait travailler les chiens, on était jusqu'à l'épuisement de tout le monde pendant des jours et des jours, et on a travaillé sur un deuxième immeuble où une équipe turque nous a dit il nous semble qu'il y a une victime mais on n'est pas sûr. Bon, donc là on a pareil repassé les chiens et effectivement le chien a marqué, donc il y avait une victime vivante qu'on a localisée alors sous une dalle complètement inclinée dans une espèce de boutique, pareil avec un immeuble au-dessus qui était effondré, et on voyait que le bras pendre de la dame, une dame d'une soixantaine d'années. Donc on a mis en place toute la sécurité, on a fait un étaiement, c'est-à-dire on a soutenu en fait la dalle de manière provisoire, on va dire, parce qu'il n'y avait pas de bois pour faire des étaiements. On s'est débrouillé, on a médicalisé la victime, puis on a commencé à la dégager. Pour chaque victime, on a mis entre 8 et 10 heures pour les dégager. Mais on était super heureux parce qu'on a sauvé deux vies là en moins de 24 heures. Et on a continué ça pendant des jours, dans d'autres quartiers de Karamon-Marache. Et après, on s'est éloigné à la demande des autorités locales pour aller porter secours à des blessés qui étaient à l'extérieur de la ville. Mais c'était surtout le centre-ville de Karamon-Marache. On a vu des mosquées effondrées, des immeubles complètement effondrés. Et curieusement, des immeubles intacts, quasiment. Et à côté, un immeuble complètement effondré. Les conditions étaient quand même extrêmes avec la météo, c'était très très dur. Le matériel gelé à l'intérieur comme à l'extérieur. On faisait un briefing tous les jours, on essayait de faire un débriefing tous les soirs entre nous à chaque rotation d'équipe pour voir si le moral était bon, parce qu'il y a eu des scènes assez difficiles.
1: Les pompiers de l'urgence internationale, ce sont des femmes et des hommes capables d'intervenir en quelques heures au cœur des catastrophes partout dans le monde sur la simple base du bénévolat.
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1: Deux jeunes gens sont enfermés dans un centre de repos pour qu'ils reprennent leurs esprits. Ils n'ont pas de nom, c'est elle et il, et chacun va se confier, livrer des secrets de famille, se délivrer du poids du silence. Voici le sujet de Tof, Perdre l'esprit, une pièce de théâtre de Mamadou Sellou Diallo, qui est enseignant-chercheur à l'université Gaston Berger de Saint-Louis du Sénégal, cinéaste et auteur. Il écrit ce qu'il appelle du théâtre récit, récit de vie ou théâtre documentaire, des pièces dans lesquelles l'intime et le politique sont étroitement mêlés. Tof, Perdre l'esprit a été écrite dans le cadre des ateliers de recherche et de pratique des arts de la scène et de l'écran de l'université Gaston Berger et créée en Wolof. Elle est ici lue en français avec les élèves de l'école du Nord basée à Lille, Lisandre Akmes-Euillet et les deux jeunes gens, Jenaé Segond et Mamadou Sall. Direction Armel Roussel, création sonore, Pierre-Alexandre Lampert.
2: Prologue. Un centre psychiatrique d'un genre un peu particulier. Il se nomme « Ramener son esprit ». Aujourd'hui, vous y êtes les bienvenus. Un homme, une femme, jeune, entre timidement. Elle est plus décidée. Visiblement, elle a des choses à dire.
3: Comme ça, ces jours de visite ? Vous êtes venus en famille. Je parle pour ceux qui, parmi la horde de sauvages enfermés ici, ont encore une famille. On oublie souvent que ce que l'on appelle famille est une vieille lune qui ne réchauffe plus aucun cœur. Tout éclaté, comme des bulles de savon. Il ne reste que des simulacres de famille. Regardez au fond de vos yeux, vous verrez bien de quoi je parle. Vos familles, vides d'affection, vides d'attention, vides de tendresse. À part quelques mères encore accrochées au cordon ombilical qui tient l'enfant en laisse, il n'y a pas grand monde pour prendre soin de l'enfant qui souffre. Et même ces mères-là ont trouvé le moyen de se débarrasser des rejetons. Beaucoup ont envoyé leurs garçons d'abord, et maintenant leur fille prendre la pirogue vers le large, il paraît. C'est ce que la petite souris a entendu dans la chambre. Donc, vous êtes venu voir comment vont les nuisibles que vous avez chassés de vos maisons sous prétexte qu'ils ont perdu l'esprit. Mais alors, bienvenue au centre, ramener son esprit, comme ils l'ont nommé. Sauf que ce n'est pas toujours dans la direction que vous souhaitez que ces esprits égarés vont retrouver le chemin de la maison. Ramener son esprit. Je pense que vous risquez de sortir d'ici aussi déçu que le serait un spectateur de théâtre qui paye pour voir un singe qui danse et qui tombe de façon inopinée sur un homme qui se suicide. Vous vous rendez bien compte que si devant ce spectacle d'un homme qui se suicide, vous riez bêtement. Il y a fort à parier que nous ne sommes pas les seuls à avoir perdu la tête, que vous-même avez senti confusément que ce rire indigent qui vous échappe par habitude et par banalité en dit long sur votre santé mentale, sur votre peur peut-être encore inconnue pour vous de rencontrer vos propres démons qui ont élu domicile dans nos cerveaux hors d'usage.

0: tout ce qui pousse s'effrite et jaunit dans le vent. Ah, vous êtes venu prendre des nouvelles? Eh bien, à défaut d'aller bien, nous sommes en paix. La paix absolue. Oh, vous pouvez rentrer chez vous, dormir et ronfler à votre aise. Allez-y, rentrez chez vous. Le spectacle est fini avant même de commencer. Rentrez! Mais si le temps de visite n'est pas encore entièrement terminé, restez. Restez. Et à vos risques.
1: Première partie. La feuille morte. Silence long pendant que Ibrahima hésite à lui adresser la parole.
2: Qui êtes-vous ?
0: Vous voulez quoi ?
2: Moi, je m'appelle Ibrahima.
0: Tu n'es rien, Ibrahima. Tu n'es personne, je veux dire.
2: Mais je viens de vous dire que je m'appelle Ibrahima.
0: Oui, mais cela ne répond pas à ta question à la con.
2: Mais quelle question à la con ?
0: Tu viens de me demander qui je suis. Non ?
2: Oui.
0: Et toi, tu ne sais même pas qui tu es.
2: Mais c'est n'importe quoi. Ça n'a pas de sens. Moi, j'ai simplement voulu faire votre connaissance.
0: Ah, simplement. Comme si les choses étaient toujours simples.
2: Ah, c'est plutôt simple, je crois. À moins que ce soit compliqué pour vous. Moi, je sais dire qui je suis. Je m'appelle Ibrahima, je vous l'ai dit. C'est vous qui ne savez pas ou vous ne voulez pas dire qui vous êtes. Je commence à comprendre pourquoi vous êtes là.
0: Ah, bien sûr, monsieur, je sais tout. Pourquoi donc me poser la question de qui je suis ? Puisque vous savez tout.
2: Mais je ne sais pas tout.
1: Au bord de la crise de nerfs.
2: C'est pourquoi je vous pose la question, pour savoir. Pour être moi seul, pour parler. Puisqu'on est enfermé ici, on ne sait même pas pour combien de temps.
0: Eh bien, je ne suis pas votre mère. Ne me demandez pas de vous aider, je ne peux rien pour vous.
2: Mais vous n'êtes pas ma mère. Je ne vous demande pas de l'aide. Je n'ai jamais demandé de l'aide à personne. Je me suis toujours prise en charge, vite et tôt.
0: Enchanté, monsieur. Vous venez de me dire qui vous êtes. Et je commence à comprendre pourquoi vous êtes là.
2: Comment cela, vous comprenez pourquoi je suis là ?
0: Je sais pas, j'ai dit, je comprends, je commence à comprendre. Comme vous. Vous comprenez pourquoi je suis là ? Vous l'avez dit, non ?
2: Oui, mais c'est une manière de dire. Vous m'embrouillez la tête, là. Ce n'est qu'une manière de dire les choses, et vous le savez.
0: Ne jouez pas ce jeu-là avec moi. Je ne laisserai plus personne me prêter des mots, une voix, une parole. Vos manières d'insinuer des choses pour vous accaparer la pensée des gens, ça ne marche plus.
2: Bon, je ne pensais pas à mal. C'était une manière de dire, rien d'autre. Comme quand je vous demande qui vous êtes pour faire connaissance.
0: Une manière de dire que je suis folle, hein, dites-le.
2: Mais non. Mais à vous entendre tourner autour de la question de qui vous êtes, je ne suis pas loin de la conclusion que vous êtes...
0: Folle.
2: Si vous ne savez pas qui vous êtes...
0: Vous voulez savoir qui je suis ? Je suis une feuille morte. Voilà. Chacun sait très bien à quoi ou à qui il ressemble, non ? Quelle personnalité il déguise comme il peut pour apparaître ou disparaître. Moi, je suis une feuille morte. S'il n'y a pas de vent, pas de vagues, je suis une feuille inerte. Jauni, à plat par terre, sans consistance. Je ne suis rien qu'une feuille morte.
2: Une feuille morte, ce n'est quand même pas rien, vu la manière dont vous le dites.
1: Elle le fusille du regard. Il se tait et fait signe qu'il retire sa remarque. Silence.
0: C'était ma manière de vivre, de me déguiser pour vivre. Ne jamais montrer que je tremblais de peur, la peur que l'on découvre tout ce qui est caché au fond de moi. Alors je me recroquevillais, je m'asséchais et je devais...

ici quand la grisaille gribouille le ciel, les tours se teignent de ce gris anthracite, les hommes se plaignent autant du temps qu'il fait que de celui qui passe. 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La nature ne perd pas prise, elle se réjouit. Je me demande souvent à quoi cet arbre peut-il penser. La ville ici est si dense. Dans cette jungle peut-il songer. Les racines immobiles dans le béton, ils nous regardent, petit monde qui tourne en rond. Les lourdes branches qui filent vers les buildings, ils doivent se dire, ils ont perdu la raison. Il est vrai que les couleurs de l'automne qui s'éparpillent sur un pan de montagne ont plus de charme que ces feuilles qui somnolent quelque part, perdues sur le macadam. Entre les tours, les arbres me murmurent, vous avez laissé passer les saisons. Les lignes de l'horizon se clôturent. L'immense nature a des nodules sur le poumon. Cachés derrière les idées raisonnables, nos esprits ne sont-ils que rationnels? Aujourd'hui, où sont passés les chamans? Dans nos vies, que sont devenus leurs totems?

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1: Nous sommes sous les voûtes de l'abbaye de Fontfroide, où se tient chaque été le festival Musique et Histoire, créé et animé depuis 20 ans par le catalan Jordi Savall. Voici son interview. C'est la 20e édition du festival musical de l'abbaye de Fontfroide. Quel lien avez-vous eu dès le départ avec la famille Dandoc, les propriétaires de l'abbaye ?
2: Oui, c'est commencé avec cette belle amitié avec Christiane et Antoine Dandoc. Et ça a permis de faire une chose merveilleuse, de voir un festival qui a évolué, qui a permis de faire des très jolis programmes, d'inviter des musiciens de tout le monde, et qui est arrivé à 20 ans, malgré toutes les difficultés, malgré toutes les luttes des héritiers, de toutes les choses qui se passent toujours dans les grandes familles. Donc on est là, je suis très heureux d'avoir invité ces merveilleux musiciens comme celui que vient d'écouter, Schallenberg. Hier, les jolis ensembles de femmes d'Orient qui ont joué un programme merveilleux. Demain, on va faire des musiques avec... Il y aura Christophe Coin qui est une violoncelliste fabuleuse qui va jouer de Bach et autres chose. Le soir, on va faire un programme autour de Kantemir, un grand musicien d'Istanbul. Et on va finir en grandeur jeudi avec un programme qui aura des musiques de Miserere et d'Allegri que Mozart avait écouté et finira avec une Miserere que Mozart a composée après avoir écouté ces Miserere d'Allegri. Entre ça, il y aura une merveilleuse pièce de Calissimi, la Litanie pour la Vierge de Charpentier et le Stabat Mater de Vivaldi avec orchestre et contre-ténor. Voilà, donc je suis très heureux de pouvoir être ici.
1: Il y a une relation particulière très forte, il y a évidemment tout votre travail, la musique, oui. Les musiciens, avec le lieu, l'abbaye.
2: Absolument, absolument. Je me sens ici, chez moi, et parce que nos racines sont communes. J'ai fait un festival aussi à Barcelone, à Santes Creus. Et donc, j'enregistre aussi toujours à Cardona dans une abbaye qui est de la même époque. Donc, j'aime beaucoup ces lieux qui portent déjà une magie spirituelle, une magie de beauté et d'acoustique extraordinaire.
1: Tous les jours, le programme du festival propose deux concerts. Le 14 juillet, ce fut la prestation de Tia Limberger, voix, violon, guitare, et Liane Bourdia, violon.
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Bonsoir à tous, c'est Nico, vous êtes dans Spectre sur 48FM et c'est parti pour une heure de musique électronique. Cette semaine c'est Spectre Live et on s'attaque à un véritable caméléon de la scène mondiale, Tame Impala. Derrière ce projet, on retrouve le génie australien Kevin Parker, originaire de Perth. S'il a d'abord conquis la planète avec un rock psychédélique pur jus au début des années 2010, il a opéré un virage fascinant vers des sonorités de plus en plus électroniques. Aujourd'hui, Kevin Parker ne cache plus son amour pour la house, la techno et l'énergie des raves. Ce virage entamé avec l'album Currents et achevé avec son dernier album Dead Beats prend toute sa dimension dans ses performances récentes où les synthés acides et les rythmiques club remplacent les guitares fuzz de ses débuts. Le live de ce soir est assez fou, il a été capté par les équipes de Cercle au parquet des Cabos Occult au Mexique, un lieu à l'architecture onirique rappelant un serpent. Publié en octobre 2025, Kevin Parker réinvente ses classiques dans une esthétique résolument tournée vers le dance floor, entre moments suspendus et montées techno acides. C'est un voyage sensoriel qui prouve que la frontière entre le rock et l'électro n'a jamais été aussi fine. Comme d'hab, le replay est dispo sur 48fm.org et sur SoundCloud. Allez, c'est parti.

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0: Qu'est-ce que tu fais?
1: Mais lâche!
0: Non! Tu la donnes! Donne! Tu lâches! Donne! Viens là! Tu donnes! Viens!
1: Oh!
0: Viens là!
2: Quoi? Ah, je suis pas sûr. Deux. Je suis pas sûr que ce soit la bonne méthode, ni la bonne façon pour parler au chien, tu vois.
0: Il m'a pris mon poulet!
2: Non, il t'a pas pris ton poulet. Il s'est servi en poulet. Excuse-moi, je pense pas que ce soit à toi ou à nous de les éduquer, mais plutôt à eux. Voilà, il y a quelqu'un qui sont chez eux ici, c'est pas nous, c'est bien eux. Ou nous. Alors, donc, à la limite, toi, demande-lui l'autorisation si tu peux manger avec lui, si tu veux.
0: Alors, je suis pas sûr qu'il me réponde.

0: Excusez-moi, faut que j'aille prendre la commande.
1: Monsieur Duff, comme nous avons 20 minutes pour monter, nous allons en profiter pour faire un petit cours sur le planté du bâton. Et dès l'arrivée, pour vous récompenser, nous irons prendre un verre de vin chaud. Monsieur Duss, ce qui ne va pas, c'est le planté de bâton. Le planté de bâton ne va pas du tout.
2: Le planté de bâton, moi. Le planté, moi, le bâton, moi.

0: Il est 2h. 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